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2: Dans ce journal de l'actualité locale, on va parler d'une visite que vous pouvez faire en ce dimanche, à savoir le château totalement remodelé à l'heure présidentielle, le château de Rambouillet, vous l'avez compris. Car pour la première fois, vous allez pouvoir entrer dans l'intimité de la vie quotidienne d'un président de la République. Il s'agit, selon nos confrères de 78 Actu, d'un parcours saisissant. Le tarif est de 11 euros, gratuit pour les moins de 18 ans. C'est des visites organisées du mercredi au lundi, fermées le mardi. Et vous pourrez y découvrir l'appartement comme si le président y était encore. Dans un tout autre registre, je vous rappelle que ce dimanche a lieu le jumping de Senlis à partir de 17h au haras de Malvoisine. À l'issue de l'épreuve, eh bien, il y aura un pot de l'amitié offert par la commune. Notons qu'à Rambouillet, l'hippodrome de la Villeneuve vous propose aujourd'hui le Grand Prix de Rézeux qui a été reporté du fait de la canicule des semaines passées. Le départ est prévu à 13h30. On parle également de l'association FANA qui, comme chaque mois, publie sur son site fana78.fr la photo du mois. Et Pascal Serrusier nous en dit quelques mots.
3: Le domaine du Cap, c'est très rigolo parce que il a des pieds adhérents. On ne voit pas sur la photo, bien sûr, mais ses pattes possèdent des coussinets humides et caoutchouteux lui permettent de grimper avec une agilité, mais alors sur les rochers escarpés. On peut dire aussi qu'il a des incisives en forme de défense. D'ailleurs, il se rapproche de l'éléphant. Faut le savoir, hein, mais bon. En fait, il a des incisives supérieures qui poussent continuellement en permanence. Donc, il est toujours obligé, un peu comme les lapins, ils sont obligés de faire un mouvement pour user les dents au fur et à mesure. On trouve en Namibie, dans la forêt, de cocarbome au milieu d'un chaos de rochers. Pour voir la photo du mois, il faut aller sur notre site internet FANA, FANA78.fr.
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2: La météo de ce dimanche, c'est un ciel qui sera ensoleillé avec peu de nuages, des températures dans la journée de 28 degrés ressenti 33, dans la soirée 21 degrés ressenti 31, la nuit de dimanche à lundi sera une nuit claire avec 16 degrés ressenti 20, et lundi, nous commencerons la journée avec un ciel légèrement voilé, on aura dans l'après-midi environ 31 degrés.
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2: RVE 103.7, bon réveil à vous en ce dimanche matin. Et on retrouvera l'actualité tout à l'heure pour celles et ceux qui viennent juste de nous rejoindre. Ça sera à 6h30 en attendant musique avec Mentissa et Nora Jones. Et 6h09, ça sera l'horoscope de ce dimanche.

0: Je salue toutes et tous ceux qui sont debout pour nous assurer une belle journée. Je parle des services publics, des services de sécurité, des services d'incendie, également des hôpitaux et puis aussi de nos amis artisans et commerçants. Enfin, tous celles et tous ceux qui font qu'on a passé un bon dimanche.
1: Bonjour à tous, l'horoscope de ce dimanche 5 juillet, on commence avec les béliers. Mettre en avant votre esprit de compétiteur est tout à fait approprié à la situation actuelle. Les taureaux, tout peut aller très vite aujourd'hui. Les gémeaux, vous savez exactement quoi faire dans les situations les plus compliquées. Cancer, quelqu'un interpelle votre mémoire pour l'aider dans ses recherches. Les lions, si vous tournez le dos à votre mauvaise humeur, vous vivrez des heures douces et paisibles. Les vierges, c'est le moment de vous offrir du temps pour vous. Les balances, c'est une journée qui vous autorise un peu plus de mise en vedette. Scorpion, montrez-vous ouvert à de nouvelles expériences. Les sagittaires, votre évolution s'accélère. Capricorne, c'est un jour parfait pour des échanges constructifs. Les Verseaux, pas de panique, faites confiance à votre intellect et à votre diplomatie. Et puis les poissons, d'agréables échanges sont au programme de cette journée.
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0: Je vous souhaite un bon réveil avec dans quelques instants la sélection télé pour ce dimanche. Elencio, Charlie Lee Couture et Joe avec End of Beginning, ça arrive dans quelques instants. Mais auparavant, regardons ce qu'il y a d'intéressant sur le petit écran ce soir.
1: 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Après barbecue la semaine dernière, plan de chasse cette semaine, la comédie vous attend sur TF1. Soudain, Seul, c'est sur France 2. France 3, épisode inédit de Hudson et Rex, votre policier du dimanche soir. Le documentaire sportif du dimanche sur Canal+, c'est I'm Carl Lewis. Sur M6, juste avant la suite des huitièmes de finale de la Coupe du Monde de football entre le Brésil et la Norvège. Eh bien, c'est le mag de la Coupe du Monde que vous allez pouvoir retrouver ce soir. Allez, on retrouve sur W9 les blagues de Toto 2, classe verte, TMC, esprit criminel. Et tiens, sur TFX, Yamakasi, les samouraïs des temps modernes. Voilà, je vous laisse faire votre choix et par avance, une belle fin de week-end devant votre télévision.
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1: Dans ce journal de l'actualité locale, on va parler d'une visite que vous pouvez faire en ce dimanche, à savoir le château totalement remodelé à l'heure présidentielle, le château d'Ambouillet, vous l'avez compris. Car pour la première fois, vous allez pouvoir entrer dans l'intimité de la vie quotidienne d'un président de la République. Il s'agit, selon nos confrères de 78 Actu, d'un parcours saisissant. Le tarif est de 11 euros, gratuit pour les moins de 18 ans. C'est des visites organisées du mercredi au lundi, fermées le mardi. Et vous pourrez y découvrir l'appartement comme si le président y était encore. Dans un tout autre registre, je vous rappelle que ce dimanche a lieu le jumping de Senlis à partir de 17h au haras de Malvoisine à l'issue de l'épreuve. Eh bien, il y aura un pot de l'amitié offert par la commune. Notons qu'à Rambouillet, l'hippodrome de la Villeneuve vous propose aujourd'hui le Grand Prix de Rézeux qui a été reporté du fait de la canicule des semaines passées. Le départ est prévu à 13h30. On parle également de l'association FANA qui, comme chaque mois, publie sur son site fana78.fr la photo du mois. Et Pascal Serruzier nous en dit quelques mots.
2: Le domaine du Cap, c'est très rigolo parce qu'il a des pieds adhérents. On ne voit pas sur la photo, bien sûr, mais ses pattes possèdent des coussinets humides et caoutchouteux qui lui permettent de grimper avec une agilité, mais alors sur les rochers escarpés. Il faut dire aussi qu'il a des incisives en forme de défense. Et il se rapproche de l'éléphant, il faut le savoir. Hein, mais bon, en fait, il a des incisives supérieures qui poussent continuellement, en permanence. Donc il est toujours obligé, un peu comme les lapins, ils sont obligés de faire un mouvement de dents pour user les dents au fur et à mesure. On trouve en Namibie, dans la forêt de Kokerboom, au milieu d'un chaos de rochers. Pour voir la photo du mois, il faut aller sur notre site internet, FANA, PHANA78.fr.
0: La météo
1: de ce dimanche, c'est un ciel qui sera ensoleillé avec peu de nuages, des températures dans la journée de 28 degrés ressenti 33, dans la soirée 21 degrés ressenti 31, la nuit de dimanche à lundi sera une nuit claire avec 16 degrés ressenti 20, et lundi nous commencerons la journée avec un ciel légèrement voilé, on aura dans l'après-midi environ 31 degrés.

Hervé, avec vous, pour vous, la radio qui vous fait vivre votre région. Si vous avez envie de vous balader ce dimanche, ne manquez pas la visite de l'appartement du président de la République, Valéry Giscard d'Estaing, qui était entièrement reconstitué, fidèlement reconstitué, au château de Rambouillet.

Tout à l'heure à 7h, il y aura la première édition du journal national et international, suivi du journal local que j'ai le plaisir, l'honneur, l'avantage, et j'arrête là, c'est impératif de vous proposer. Et puis on poursuivra notre matinée sur RV, bien évidemment. Je vous souhaite un bon réveil. Et coucou à nos amis sportifs qui sortent pour exercer leur art.

0: Bienvenue à vous, il est 7h, vous écoutez RVE, on va tout de suite faire un point sur l'actualité.
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2: Bonjour à tous, ils l'ont fait. Les Bleus se sont qualifiés hier pour les quarts de finale en battant le Paraguay 1-0. Sous une chaleur étouffante, les tricolores se sont imposés dans la douleur face à leurs adversaires. Les tricolores affronteront le Maroc en quart de finale de ce Mondial 2026 jeudi prochain. La rencontre est programmée à 22h et promet d'être plus intéressante tant pour les joueurs que les supporters. Elle aura lieu du côté de Boston. Canicule, 7 départements sont placés en vigilance orange aujourd'hui dans le sud et des pointes à 40 degrés sont attendues. L'Ardèche, la Drôme, l'Aude, le Gard, l'Hérault, le Vaucluse et les Pyrénées-Orientales sont concernés ce dimanche. Météo France précise que la chaleur progresse ces derniers jours sur tout le pays. Présidentielle de 2027, Jordan Bardella a dit espérer voir Marine Le Pen élue présidente de la République et lui réitère son soutien à quelques jours de la décision de la Cour d'appel. Le Rassemblement national a organisé une fête champêtre hier à Liévin pour ses adhérents. Marine Le Pen a pris la parole affirmant que la décision sur son inéligibilité peut contrecarrer le fonctionnement démocratique de la France. Guerre au Moyen-Orient, l'Iran envisage un droit spécial pour les pays amis dans le détroit d'Ormuz. C'est ce qu'a affirmé hier l'ambassadeur d'Iran à Pékin, alors que cette idée a été rejetée par les États-Unis. L'accord cadre initial conclu entre Téhéran et Washington pour mettre fin à la guerre prévoit que les navires puissent transiter sans frais pendant 60 jours. L'incertitude demeure pour la suite. 250 ans de l'indépendance des États-Unis, Donald Trump fait son discours quoi qu'il arrive, malgré une météo défavorable. Le président est monté sur la scène du National Mall et avait déclaré qu'il aurait été prêt à attendre plus longtemps si nécessaire. Les autorités avaient ordonné aux spectateurs de se réfugier pendant quelques heures dans les musées et bâtiments gouvernementaux voisins pour des questions de sécurité. Culture, le 80e Festival d'Avignon a débuté hier sur fond d'inquiétudes budgétaires. Cette édition se veut également être une fête des questionnements avec des réflexions autour des questions que l'art peut poser au monde.
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0: Dans ce journal de l'actualité locale, on va parler d'une visite que vous pouvez faire en ce dimanche, à savoir le château totalement remodelé à l'heure présidentielle, le château de Rambouillet, vous l'avez compris. Car pour la première fois, vous allez pouvoir entrer dans l'intimité de la vie quotidienne de la présidente de la République. Il s'agit, selon nos confrères de 78 Actu, d'un parcours saisissant. Le tarif est de 11 euros, gratuit pour les moins de 18 ans. C'est des visites organisées du mercredi au lundi, fermées le mardi. Et vous pourrez y découvrir l'appartement comme si le président y était encore. Dans un tout autre registre, je vous rappelle que ce dimanche a lieu le jumping de Senlis à partir de 17h au haras de Malvoisine à l'issue de l'épreuve. Eh bien, il y aura un pot de l'amitié offert par la commune. Notons qu'à Rambouillet, l'hippodrome de la Villeneuve vous propose aujourd'hui le Grand Prix de Rézeux qui a été reporté du fait de la canicule des semaines passées. Le départ est prévu à 13h30. On parle également de l'association FANA qui, comme chaque mois, publie sur son site fana78.fr la photo du mois. Et Pascal Serruzier nous en dit quelques mots.
3: Le domaine du Cap, c'est très rigolo parce qu'il a des pieds adhérents. On ne voit pas sur la photo, bien sûr, mais ses pattes possèdent des coussinets humides et caoutchouteux lui permettent de grimper avec une agilité, mais alors sur les rochers escarpés. On peut dire aussi qu'il a des incisives en forme de défense. D'ailleurs, il se rapproche de l'éléphant, il faut le savoir. Hein, mais bon, en fait, il a des incisives supérieures qui poussent continuellement en permanence. Donc, il est toujours obligé, un peu comme les lapins, ils sont obligés de faire un mouvement de dents pour user les dents au fur et à mesure. On trouve en Namibie, dans la forêt, de cocardome au milieu d'un chaos de rochers. Pour voir la photo du mois, il faut aller sur notre site internet FANA, P-H-A-N-A 78.fr.
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4: Pour ce dimanche, 7 départements du sud de la France ont été placés en vigilance orange et canicule avec l'Aude, l'Ardèche, la Drôme, le Gard, l'Hérault, les Pyrénées-Orientales et le Vaucluse. En ce qui concerne le ciel, c'est un grand soleil qui est annoncé le matin comme l'après-midi sur l'ensemble de l'Hexagone. Et côté température, on prévoit jusqu'à 32 degrés à Alençon, 33 à Paris. Il fera jusqu'à 34 à Aurillac, 37 à Bordeaux et 39 degrés attendus à Perpignan.
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0: Il est 7h passé de presque 5 minutes. On va retrouver De Palma, Stemming Palais, Ginny. Et puis tout à l'heure, l'horoscope à 7h11 pour celles et ceux qui ont raté les précédentes éditions. Voilà, histoire de bien passer une bonne journée à partir de bons conseils qu'il faut appliquer.

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1: Bonjour à tous. L'horoscope de ce dimanche 5 juillet. On commence avec les béliers. Mettre en avant votre esprit de compétiteur est tout à fait approprié à la situation actuelle. Les taureaux, tout peut aller très vite aujourd'hui. Les gémeaux, vous savez exactement quoi faire dans les situations les plus compliquées. Cancer, quelqu'un interpelle votre mémoire pour l'aider dans ses recherches. Les lions, si vous tournez le dos à votre mauvaise humeur, vous vivrez des heures douces et paisibles. Les vierges, c'est le moment de vous offrir du temps pour vous. Les balances, c'est une journée qui vous autorise un peu plus de mise en vedette. Scorpion, montrez-vous ouvert à de nouvelles expériences. Les sagittaires, votre évolution s'accélère. Capricorne, c'est un jour parfait pour des échanges constructifs. Les Verseaux, pas de panique, faites confiance à votre intellect et à votre diplomatie. Et puis les poissons, d'agréables échanges sont au programme de cette journée.

0: Hervé avec vous pour vous, grâce à vous, la radio qui vous fait vivre votre région. On va dans quelques instants retrouver Jet et Carla au niveau musical et puis le journal du département des Yvelines. On parlera des balades vertes.
1: 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Après barbecue la semaine dernière, plan de chasse cette semaine, la comédie vous attend sur TF1. Soudain, seul, c'est sur France 2, France 3, épisode inédit de Hudson et Rex, votre policier du dimanche soir. Le documentaire sportif du dimanche sur Canal+, c'est I'm Carl Lewis. Sur M6, juste avant la suite des huitièmes de finale de la Coupe du Monde de football entre le Brésil et la Norvège. Eh bien, c'est le mag de la Coupe du Monde que vous allez pouvoir retrouver ce soir. Allez, on retrouve sur W9 les blagues de Toto 2, classe verte, TMC, esprit criminel. Et tiens, sur TFX, Yamakasi, les samouraïs des temps modernes. Voilà, je vous laisse faire votre choix et par avance, une belle fin de week-end devant votre télévision.
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1: Dans ce journal du département des Yvelines, nous allons parler sortie. Le 4 avril, on reprit les activités et les animations organisées par le département des Yvelines. Cette année, 62 sorties nature ont été concoctées pour que vous découvriez autrement les forêts et les espaces naturels sensibles. De très belles balades avec des guides et des experts passionnés. Vous allez cette année découvrir ainsi les 2880 hectares d'espaces naturels sensibles gérés et aménagés par le département sous le prisme de la ressource en eau. Pour connaître les idées de balades et les thématiques, on vous donne rendez-vous sur le site yvelines.fr.

Le département des Yvelines a mis en place Yes Plus. Yvelines est une heure senior, afin que les générations se rencontrent par des visites à domicile, des échanges et des moments de convivialité. Plus d'infos et inscriptions sur oyesplus.fr. 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

0: 7h50, j'espère que vous allez bien. Tiens, je vais vous parler de ce qui se passera du 8 au 22 août à Pougny-la-Forêt. Il y aura l'association Sauvons les Moulineaux et le club du Vieux Manoir qui accueilleront des jeunes de 14 à 21 ans pour un camp chantier consacré à la sauvegarde du patrimoine sur le site des Moulineaux à Pougny-la-Forêt. Le séjour est proposé à 330 euros pour 15 jours. Renseignements sur contact@clubduvieuxmanoir.fr.
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0: Mystérieux.
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0: RV137, bienvenue à vous. Il est exactement 8h, on fait un point sur l'actualité.
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2: Bonjour à tous, ils l'ont fait. Les Bleus se sont qualifiés hier pour les quarts de finale en battant le Paraguay 1-0. Sous une chaleur étouffante, les tricolores se sont imposés dans la douleur face à leurs adversaires. Les tricolores affronteront le Maroc en quart de finale de ce Mondial 2026 jeudi prochain. La rencontre est programmée à 22h et promet d'être plus intéressante tant pour les joueurs que les supporters. Elle aura lieu du côté de Boston. Canicule, 7 départements sont placés en vigilance orange aujourd'hui dans le sud et des pointes à 40 degrés sont attendues. L'Ardèche, la Drôme, l'Aude, le Gard, l'Hérault, le Vaucluse et les Pyrénées-Orientales sont concernés ce dimanche. Météo France précise que la chaleur progresse ces derniers jours sur tout le pays. Présidentielle de 2027, Jordan Bardella a dit espérer voir Marine Le Pen élue présidente de la République et lui réitère son soutien à quelques jours de la décision de la Cour d'appel. Le Rassemblement national a organisé une fête champêtre hier à Liévin pour ses adhérents. Marine Le Pen a pris la parole affirmant que la décision sur son inéligibilité peut contrecarrer le fonctionnement démocratique de la France. Guerre au Moyen-Orient, l'Iran envisage un droit spécial pour les pays amis dans le détroit d'Ormuz. C'est ce qu'a affirmé hier l'ambassadeur d'Iran à Pékin, alors que cette idée a été rejetée par les États-Unis. L'accord cadre initial conclu entre Téhéran et Washington pour mettre fin à la guerre prévoit que les navires puissent transiter sans frais pendant 60 jours. L'incertitude demeure pour la suite. 250 ans de l'indépendance des États-Unis, Donald Trump fait son discours quoi qu'il arrive, malgré une météo défavorable. Le président est monté sur la scène du National Mall et avait déclaré qu'il aurait été prêt à attendre plus longtemps si nécessaire. Les autorités avaient ordonné aux spectateurs de se réfugier pendant quelques heures dans les musées et bâtiments gouvernementaux voisins pour des questions de sécurité. Culture, le 80e Festival d'Avignon a débuté hier sur fond d'inquiétude budgétaire. Cette édition se veut également être une fête des questionnements avec des réflexions autour des questions que l'art peut poser au monde.
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0: Dans ce journal de l'actualité locale, on va parler d'une visite que vous pouvez faire en ce dimanche, à savoir le château totalement remodelé à l'heure présidentielle, le château de Rambouillet, vous l'avez compris. Car pour la première fois, vous allez pouvoir entrer dans l'intimité de la vie quotidienne d'un président de la République. Il s'agit, selon nos confrères de 78 Actu, d'un parcours saisissant. Le tarif est de 11 euros, gratuit pour les moins de 18 ans. C'est des visites organisées du mercredi au lundi, fermées le mardi. Et vous pourrez y découvrir l'appartement comme si le président y était encore. Dans un tout autre registre, je vous rappelle que ce dimanche a lieu le jumping de 110 à partir de 17h au haras de Malvoisine à l'issue de l'épreuve. Eh bien, il y aura un pot de l'amitié offert par la commune. Notons qu'à Rambouillet, l'hippodrome de la Villeneuve vous propose aujourd'hui le Grand Prix de Rézeux qui a été reporté du fait de la canicule des semaines passées. Le départ est prévu à 13h30. On parle également de l'association FANA qui, comme chaque mois, publie sur son site fana78.fr la photo du mois. Et Pascal Serruzier nous en dit quelques mots.
3: Le domaine du cap, c'est très rigolo parce que il a des pieds adhérents. On ne voit pas sur la photo, bien sûr, mais ses pattes possèdent des coussinets humides et caoutchouteux lui permettent de grimper avec une agilité, mais alors sur les rochers escarpés. On peut dire aussi qu'il a des incisives en forme de défense. D'ailleurs, il se rapproche de l'éléphant. Il faut le savoir, hein, mais bon. En fait, il a des incisives supérieures qui poussent continuellement en permanence. Donc, il est toujours obligé, un peu comme les lapins, ils sont obligés de faire un mouvement de dents pour user les dents au fur et à mesure. On trouve en Namibie, dans la forêt, de Kokerboom au milieu d'un chaos de rochers. Pour voir la photo du mois, il faut aller sur notre site internet FANA, PHANA78.fr.
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4: Pour ce dimanche, 7 départements du sud de la France ont été placés en vigilance orange et canicule avec l'Aude, l'Ardèche, la Drôme, le Gard, l'Hérault, les Pyrénées-Orientales et le Vaucluse. En ce qui concerne le ciel, c'est un grand soleil qui est annoncé le matin comme l'après-midi sur l'ensemble de l'Hexagone. Et côté température, on prévoit jusqu'à 32 degrés à Alençon, 33 à Paris, il fera jusqu'à 34 à Aurillac, 37 à Bordeaux et 39 degrés attendus à Perpignan.
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0: Et à vous, avez-vous pour vous, grâce à vous, la radio qui vous fait vivre votre région. Bon dimanche à l'écoute de RVE, que vous pouvez aussi capter en DAB sur Rambouillet sa région, et aussi sur Alexa d'Amazon. 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

0: Je vous rappelle, si vous habitez les Essarts-le-Roi, que la piscine des Meunières est fermée jusqu'au 6 juillet, et ce pour entretien et pour vidange du bassin. Retour tout de suite des rubriques Hervieux avec l'horoscope de ce dimanche.
1: Bonjour à tous, l'horoscope de ce dimanche 5 juillet, on commence avec les béliers. Mettre en avant votre esprit de compétiteur est tout à fait approprié à la situation actuelle. Les taureaux, tout peut aller très vite aujourd'hui. Les gémeaux, vous savez exactement quoi faire dans les situations les plus compliquées. Cancer, quelqu'un interpelle votre mémoire pour l'aider dans ses recherches. Les lions, si vous tournez le dos à votre mauvaise humeur, vous vivrez des heures douces et paisibles. Les vierges, c'est le moment de vous offrir du temps pour vous. Les balances, c'est une journée qui vous autorise un peu plus de mise en vedette. Scorpion, montrez-vous ouvert à de nouvelles expériences. Les sagittaires, votre évolution s'accélère. Capricorne, c'est un jour parfait pour des échanges constructifs. Les Verseaux, pas de panique, faites confiance à votre intellect et à votre diplomatie. Et puis les poissons, d'agréables échanges sont au programme de cette journée.

0: Et à vos 103.7, n'oubliez pas que l'hippodrome de Rambouillet vous propose aujourd'hui à partir de 13h30 une réunion de course de trot. Il y aura notamment le Grand Prix de Rézeux qui a été reporté du fait de la canicule.
1: 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Après barbecue la semaine dernière, plan de chasse cette semaine, la comédie vous attend sur TF1. Soudain, Seul, c'est sur France 2. France 3, épisode inédit de Hudson et Rex, votre policier du dimanche soir. Le documentaire sportif du dimanche sur Canal+, c'est I'm Car, épisode inédit de Hudson et Rex, votre policier du dimanche soir. Le documentaire sportif du dimanche sur Canal+, c'est I'm Carl Lewis. Sur M6.

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Hervé 103.7, on va parler de l'association FANA qui vous propose la photo animalière du mois de juillet sur son site fana78.fr. Il s'agit du Daman du Cap. Il a été photographié en Namibie. Et vous verrez, c'est une, comme une grosse marmotte, mais un peu particulière. C'est la 71e photo du mois qui a été prise par Marc Jousset, adhérent de FANA.

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1: Dans ce journal de la communauté d'agglomération Rambouillet Territoire, nous allons parler vélo. La communauté propose en effet une aide de 150 euros pour l'acquisition d'un vélo à assistance électrique neuf. Cette initiative vise à encourager l'usage du vélo au quotidien et à faciliter la transition vers des modes de transport plus respectueux de l'environnement. Qui peut en bénéficier? Eh bien, les personnes qui résident sur le territoire de Rambouillet Territoire, qui ont acheté un vélo à assistance électrique neuf auprès d'un professionnel et qui font leur demande dans les deux mois suivant l'achat. Pour faire votre demande, envoyez votre dossier complet par mail à mobilité@rt78.fr, mobilité@rt78.fr. Plus d'informations sur rt78.fr.
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C'est l'été qui démarre avec les voyages du mercredi, une série d'animations culturelles gratuites destinées aux familles. Chaque mercredi après-midi jusqu'au 22 juillet, prochain rendez-vous le 8 juillet dans le quartier de Grousset, rue du Quai de l'Étang de 17h à 19h.

0: Juste après la pause, on trouvera la musique avec Duran Duran et Queen pour arriver tout cela au carillon de 9h, lors à laquelle on vous proposera un point sur l'actualité tant nationale que locale. C'est Jean-Marc avec vous jusqu'à 13h. Merci de nous avoir choisis pour bien commencer votre dimanche.
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0: Et à 237, il est 9h, je vous souhaite une belle matinée. On va tout de suite retrouver un point sur l'actualité.
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2: Bonjour à tous, ils l'ont fait. Les Bleus se sont qualifiés hier pour les quarts de finale en battant le Paraguay 1-0. Sous une chaleur étouffante, les tricolores se sont imposés dans la douleur face à leurs adversaires. Les tricolores affronteront le Maroc en quart de finale de ce Mondial 2026 jeudi prochain. La rencontre est programmée à 22h et promet d'être plus intéressante tant pour les joueurs que les supporters. Elle aura lieu du côté de Boston. Canicule, 7 départements sont placés en vigilance orange aujourd'hui dans le sud et des pointes à 40 degrés sont attendues. L'Ardèche, la Drôme, l'Aude, le Gard, l'Hérault, le Vaucluse et les Pyrénées-Orientales sont concernés ce dimanche. Météo France précise que la chaleur progresse ces derniers jours sur tout le pays. Présidentielle de 2027, Jordan Bardella a dit espérer voir Marine Le Pen élue présidente de la République et lui réitère son soutien à quelques jours de la décision de la Cour d'appel. Le Rassemblement National a organisé une fête champêtre hier à Liévin pour ses adhérents. Marine Le Pen a pris la parole affirmant que la décision sur son inéligibilité peut contrecarrer le fonctionnement démocratique de la France. Guerre au Moyen-Orient, l'Iran envisage un droit spécial pour les pays amis dans le détroit d'Ormuz. C'est ce qu'a affirmé hier l'ambassadeur d'Iran à Pékin, alors que cette idée a été rejetée par les États-Unis. L'accord cadre initial conclu entre Téhéran et Washington pour mettre fin à la guerre prévoit que les navires puissent transiter sans frais pendant 60 jours. L'incertitude demeure pour la suite. 250 ans de l'indépendance des États-Unis, Donald Trump fait son discours quoi qu'il arrive malgré une météo défavorable. Le président est monté sur la scène du National Mall et avait déclaré qu'il aurait été prêt à attendre plus longtemps si nécessaire. Les autorités avaient ordonné aux spectateurs de se réfugier pendant quelques heures dans les musées et bâtiments gouvernementaux voisins pour des questions de sécurité. Culture, le 80e festival d'Avignon a débuté hier sur fond d'inquiétudes budgétaires. Cette édition se veut également être une fête des questionnements avec des réflexions autour des questions que l'art peut poser au monde.
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0: Dans ce journal de l'actualité locale, on va parler d'une visite que vous pouvez faire en ce dimanche. À savoir le château totalement remodelé à l'heure présidentielle, le château d'Ambouillet, vous l'avez compris. Car pour la première fois, vous allez pouvoir entrer dans l'intimité de la vie quotidienne d'un président de la République. Il s'agit, selon nos confrères de 78 Actu, d'un parcours saisissant. Le tarif est de 11 euros, gratuit pour les moins de 18 ans. C'est des visites organisées du mercredi au lundi, fermées le mardi. Et vous pourrez y découvrir l'appartement comme si le président y était encore. Dans un tout autre registre, je vous rappelle que ce dimanche a lieu le jumping de Senlis à partir de 17h au haras de Malvoisine. À l'issue de l'épreuve, eh bien, il y aura un pot de l'amitié offert par la commune. Notons qu'à Rambouillet, l'hippodrome de la Villeneuve vous propose aujourd'hui le Grand Prix de Rézeu qui a été reporté du fait de la canicule des semaines passées. Le départ est prévu à 13h30. On parle également de l'association FANA qui, comme chaque mois, publie sur son site fana78.fr la photo du mois. Et Pascal Serruzier nous en dit quelques mots.
3: Le domaine du Cap, c'est très rigolo parce qu'il a des pieds adhérents. On ne voit pas sur la photo, bien sûr, mais ses pattes possèdent des coussinets humides et caoutchouteux lui permet de grimper avec une agilité, mais alors sur les rochers escarpés. On peut dire aussi qu'il a des incisives en forme de défense. D'ailleurs, il se rapproche de l'éléphant. Il faut le savoir, hein. Mais bon, en fait, il a des incisives supérieures qui poussent continuellement en permanence. Donc, il est toujours obligé, un peu comme les lapins, ils sont obligés de faire un mouvement de dents pour user les dents au fur et à mesure. On trouve en Namibie, dans la forêt de Kokerbom, au milieu d'un chaos de rochers. Pour voir la photo du mois, il faut aller sur notre site internet, FANA, PHANA78.fr.
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4: Pour ce dimanche, 7 départements du sud de la France ont été placés en vigilance orange et canicule avec l'Aude, l'Ardèche, la Drôme, le Gard, l'Hérault, les Pyrénées-Orientales et le Vaucluse. En ce qui concerne le ciel, c'est un grand soleil qui est annoncé le matin comme après-midi sur l'ensemble de l'Hexagone. Et côté température, on prévoit jusqu'à 32 degrés à Alençon, 33 à Paris, il fera jusqu'à 34 à Aurillac, 37 à Bordeaux et 39 degrés attendus à Perpignan.
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0: Et à vous, avec vous, pour vous, grâce à vous, la radio qui vous fait vivre votre région. Juliette Armanet, Miley Cyrus. Et on aura tout à l'heure à 9h11, eh bien, l'horoscope de ce dimanche. On aura dans la foulée, ensuite, le jardin et le potager avec Jean-Pierre le chanteur, qui nous parlera des engrais verts.

0: Bravo pour vous, grâce à vous. Voilà, je vous ai tout dit. Vous écoutez la radio du Sud Yvelines. On salue nos auditeurs de Vieille-Église, d'Orsemont, du Père-en-Yvelines, de Longvilliers, de Rochefort-en-Yvelines, de la Salle-les-Bordes et de Bonnel et tous les autres, bien sûr, qui nous ont rejoints sur le 103.7. Tout de suite, l'horoscope.
1: Bonjour à tous. L'horoscope de ce dimanche 5 juillet. On commence avec les Béliers. Mettre en avant votre esprit de compétiteur est tout à fait approprié à la situation actuelle. Les Taureaux, tout peut aller très vite aujourd'hui. Les Gémeaux, vous savez exactement quoi faire dans les situations les plus compliquées. Cancer, quelqu'un interpelle votre mémoire pour l'aider dans ses recherches. Les Lions, si vous tournez le dos à votre mauvaise humeur, vous vivrez des heures douces et paisibles. Les Vierges, c'est le moment de vous offrir du temps pour vous. Les Balances, c'est une journée qui vous autorise un peu plus de mise en vedette. Scorpion, montrez-vous ouvert à de nouvelles expériences. Les Sagittaires, votre évolution s'accélère. Capricorne, c'est un jour parfait pour des échanges constructifs. Les Verseaux, pas de panique, faites confiance à votre intellect et à votre diplomatie. Et puis les Poissons, d'agréables échanges sont au programme de cette journée.

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1: Aujourd'hui, vous allez nous parler des engrais verts, mais auparavant, le dicton.
2: Alors, le dicton qui est très court aujourd'hui, c'est « beaucoup de peu font assez ».
1: Comme quoi, la sobriété peut nous rendre heureux.
2: Absolument.
1: Très bien.
2: Entre autres. Nous allons parler donc des engrais verts, fertilisants naturels. Alors, on entend beaucoup parler d'engrais avec les produits phytosanitaires qui sont interdits, je le rappelle, depuis le 1er janvier 2019. Donc, il va falloir être prudent avec l'utilisation de tous ces engrais, quels qu'ils soient.
1: C'est un bien que ça soit interdit ?
2: Oui, c'est un bien. Parce que c'était quand même des produits chimiques. Hein, donc, voilà, alors, il fallait prendre une décision. Bon, à l'époque de l'écologie, il faut y aller. Les engrais verts, si on analyse le mot engrais vert, c'est un engrais, bien sûr, quelque chose qui va apporter quelque chose de riche aux légumes et aux plantes. Et vert, pourquoi vert ? Parce que justement, ils sont issus directs de la nature. Alors, ce sont des plantes qui, loin d'épuiser le sol, l'améliorent et lui apportent des aliments nutritifs. Pourquoi ? Pour préparer la culture d'espèces et d'ornements, enfin tout ce qu'on veut cultiver, soit des fleurs, soit des légumes.
1: Ce sont des engrais que tout le monde connaît, en fait.
2: Oui, j'ai une liste exhaustive après que l'on va citer. Alors, cette pratique est ancienne puisqu'en fait, elle est liée à la jachère. Ceux qui ont entendu parler de la jachère, eh bien, c'était quoi la jachère dans le temps ? Eh bien, c'était une année sur trois ou quatre, on laissait reposer la terre, on ne plantait rien, on laissait pousser les herbes, de manière que le sol eh bien, se repose. Puis quand les herbes se décomposaient, ben justement, ils avaient leur action d'engrais vert à l'intérieur de la terre.
1: Ce qui apporte beaucoup d'azote, hein, c'est ça ?
2: Absolument, beaucoup d'azote et d'humus. Elles permettent de se refaire une santé, comme on dit, quoi, entre guillemets. Les bienfaits des engrais verts, ils forment une couverture protectrice et constituent une couverture végétale sur le sol. Ensuite, ils éliminent la concurrence des mauvaises herbes, toutes les mauvaises herbes que l'on appelle aussi des adventices. Ils améliorent le sol par leurs racines profondes. Ça fait respirer la terre en profondeur. Ils forment une masse végétale à croissance rapide. Ils fournissent beaucoup de feuillage utilisable pour le paillage. Lorsque ces engrais verts donc, vont mourir, vont se dessécher sur le sol, on les enfouira et on laissera une partie dans le sol, une partie au-dessus. Ça fera un paillage. Voilà.
1: Bon,
2: on en parlera
1: bien.
2: Par la suite.
1: On en parlera une autre fois.
2: Voilà.
1: Sûr.
2: Alors, le cycle des engrais verts. Premièrement, en juin, semer à la volée. Ce sont des graines qu'on achète, des gros
1: bien
2: paquets
1: sûr.
2: De graines, on sème à la volée. En juillet, il pousse plus rapidement que les mauvaises herbes, donc il va se développer tout de suite, on ne verra plus les mauvaises herbes. En août, il forme une couverture dense. En septembre, on le fauche et on laisse sur place. Et en octobre, la cinquième phase, en fait, eh bien, on incorpore cet engrais vert, tout simplement, dans la terre, par bêchage ou par labourage.
1: Comme ça, c'est très simple et on vient aux bonnes habitudes d'antan, quoi.
2: Absolument. Alors, encore une fois, donc, il dit vert, dit nature, dit bio, dit, voilà, beaucoup de choses, écolo, etc.
1: Alors, les variétés dont vous nous aviez parlé.
2: Oui, alors, les variétés. Donc, des variétés principales que l'on trouve dans toutes les bonnes grainetries, dans toutes les bonnes jardineries. Voilà. Alors, ce qu'on emploie le plus souvent, alors, il y a la consoude. Le millet, la moutarde blanche est la plus utilisée, Sempis alba, la facélie, Facelia tanas ethiopia, est la plus populaire, elle améliore les structures du sol par ses racines, et elle laisse fleurir à un moment, elle donne des fleurs, donc ce qui n'est pas négligeable, ça fait un beau tapis de fleurs sur le sol. Le sarrasin, très connu le sarrasin, le seigle, alors céréales, lui, il se décompacte le sol par ses racines profondes. C'est lui qui a les racines les plus profondes de seigle. Ensuite, les autres engrais verts dans la catégorie des légumineuses. Les avantages, il fixe l'azote atmosphérique par les nodosités, c'est-à-dire sur les racines qui se transmettent directement ensuite à la terre. Il y a lupin, minette, pois, fourrager aussi, trèfle, velse d'hiver. Et aussi le colza d'été et le régrasse. Le régrasse, donc, qui est un engrais vert anglais. Utilise et en gazon également. Donc, quand on les met, eh bien, on voit une belle couche verte. Donc, c'est pas négligeable, c'est intéressant. Il y a ensuite les œillets d'Inde, les roses d'Inde, le souci, le lupin et la capucine. Ils peuvent tous être utilisés en mélange. Voilà, donc si vous avez un petit peu des fonds qui restent de paquets, vous mélangez tout, vous envoyez tout sur le terrain hein, au mois de juin, et puis voilà, ça fera leur effet d'engrais vert, comme ils le méritent d'ailleurs, et qui le rendront bien ensuite dans les cultures.
1: Puis c'est joindre l'utile à l'agréable, parce qu'en plus il y a des fleurs.
2: Voilà, c'est ça.
1: Très bien. Et on les trouve où, toutes ces graines ?
2: Alors, on trouve toutes ces graines dans les grandes jardineries, qu'on en a un peu partout ici. Hein. Bon, il n'y a pas de souci là-dessus.
1: Très bien, c'est le cas de le dire.
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0: Michel Berger, indémodable. En 1985, il n'y a pas de honte. Et il n'y a pas de honte à s'intéresser à ce qui se passe sur le petit écran pour ce soir. Voici la sélection RVE pour votre soirée télé de ce dimanche 5 juillet.
1: 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Après barbecue la semaine dernière, plan de chasse cette semaine, la comédie vous attend sur TF1. Soudain, Seul, c'est sur France 2. France 3, épisode inédit de Hudson et Rex, votre policier du dimanche soir. Le documentaire sportif du dimanche sur Canal+, c'est I'm Carl Lewis. Sur M6, juste avant la suite des huitièmes de finale de la Coupe du Monde de football entre le Brésil et la Norvège. Eh bien, c'est le mag de la Coupe du Monde que vous allez pouvoir retrouver ce soir. Allez, on retrouve sur W9 les blagues de Toto 2, classe verte, TMC, esprit criminel. Et tiens, sur TFX, Yamakasi, les samouraïs des temps modernes. Voilà, je vous laisse faire votre choix et par avance, une belle fin de week-end devant votre télévision.
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et à vous, avec vous, pour vous, grâce à vous. Dans quelques minutes, on aura le journal du département des Yvelines. On parlera de l'opération Yes Plus relancée pour cette année 2026 par le département des Yvelines. Et puis ensuite, retour de la musique sur le 103.7.

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1: Bon, ce journal du département des Yvelines, nous allons parler à la fois du département et de son agence Autonomie. Le département met ainsi en place un dispositif appelé Yes Plus, Yvelines étudiants seniors, avec pour thème quand les générations se rencontrent. Il s'adresse aux jeunes à partir de 16 ans et aux seniors de 60 ans et plus. Il s'agit de visites à domicile, d'échanges, de moments de convivialité. Ainsi, Yes Plus met en relation des jeunes engagés et des seniors qui ont envie de partager. Vous souhaitez avoir plus d'informations, vous inscrire à ce dispositif ou en bénéficier, eh bien voici une adresse mail toute simple, www.oyesplus.fr. Je répète, www.oyesplus.fr. Plus d'informations également sur le site du département des Yvelines, yvelines.fr.

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1: Bonjour Lionel.
2: Bonjour.
1: Alors vous allez nous parler de l'observatoire Vera Rubin. Vera Rubin, une scientifique dont vous avez consacré une émission d'ailleurs.
2: Et oui, l'observatoire Vera Rubin se trouve au Chili, dans le désert d'Atacama. Et il est entré en service en juin 2025. On attendait de sa part, entre autres, la découverte de nombreux petits corps dans le système solaire. Eh bien, il tient toutes ses promesses. En moins d'un an d'observation, il a déjà découvert 11 000 astéroïdes qui s'ajoutent aux 80 000 déjà connus. Mario Djuric, par exemple, professeur à l'Université de Washington, ne cache même pas son enthousiasme puisqu'il dit « Cette première grande contribution n'est que la partie émergée de l'iceberg et démontre que l'observatoire est prêt. Ce qui prenait auparavant des années, voire des décennies à découvrir, Rubin le révélera en quelques mois. Nous commençons à tenir la promesse de Rubin de transformer radicalement notre connaissance du système solaire et d'ouvrir la voie à des découvertes encore inimaginables. » Alors en fait, parmi toutes ces découvertes de 11 000 astéroïdes, il a aussi découvert 33 géocroiseurs.
1: Ça, c'est important.
2: Alors les géocroiseurs sont les astéroïdes et les comètes qui passent à proximité de la Terre ou même qui peuvent croiser l'orbite terrestre. Il a aussi 380 objets transneptuniens, ça c'est au-delà de Neptune, et ces objets permettront peut-être d'apporter une réponse définitive à la question de l'existence ou non de la 9e planète du système solaire.

Hervé avec vous, pour vous, grâce à vous, la radio qui vous fait vivre votre région. Il est 9h40, j'espère que vous allez bien. 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

0: Hervé Ausson, 37, merci d'être avec nous dans quelques instants. Le cinéma, ça arrive, et on aura Red Hot Chili Peppers et Volo Nesparo. On se retrouve après le crayon de 10h.
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1: On va commencer avec de l'action, du fantastique. Supergirl sort au cinéma aujourd'hui. Alors lorsqu'un adversaire aussi impitoyable qu'inattendu menace son monde, Kara Zor-El, alias Supergirl, fait équipe à contre-cœur avec un improbable compagnon et s'engage dans un périple intergalactique en quête de vengeance et de justice. Ça s'appelle Supergirl et c'est à voir cette semaine au cinéma. Du rire également, après le succès de Permis de construire, place à Permis de détruire. Nouveauté de Eric Fraticelli. On retrouve au casting Cadmerad, Patrick Timsité, justement Eric Fraticelli et toute sa bande. Dominique lutte pour concrétiser son rêve corse entre son cabinet médical en chantier et son combat contre une centrale électrique controversée. Quand Olivier, son ami psychanalyste en plein divorce, débarque pour refaire sa vie sur l'île, les deux Pinzuti, français du continent, aidés de leurs amis corses sans tout, vont tout faire pour s'intégrer à la culture insulaire pour le meilleur et le pire. Permis de détruire cette semaine au cinéma. Et puis Hugh Jackman est au casting de On l'appelait Robin des Bois. Hanté par son passé après une vie de crime et de violence, Robin des Bois est laissé pour mort à l'issue d'un combat qu'il pensait être le dernier. Recueilli par une femme mystérieuse, il se voit offrir une ultime chance de rédemption. Ça s'appelle On l'appelait Robin des Bois. Allez, je vais terminer avec la comédie Un champ de fraises pour l'éternité. On retrouve notamment Philippe Rebaud, Grégory Montel au casting. Radio Pomsky livre sa dernière bataille, cultissime radio locale, lovée dans un camping. Elle notamment ressemble à celles et ceux qui y résident à l'année et que la vie a cabossé. Alors que la menace d'une expulsion se resserre, l'antenne devient le cœur battant d'une communauté où se mêlent destin ordinaire et extraordinaire, tentative de bonheur et certitude fragile. Qu'ensemble, tout n'est pas encore perdu. À sa manière, chacun essaie de sauver bien plus qu'un lieu, une certaine idée de l'amour et de l'amitié. Un champ de fraises pour l'éternité cette semaine au cinéma. Allez, je vous laisse faire votre choix et par avance, de belles sorties ciné à tous.
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0: Vous écoutez RVE, il est 10h. On va tout de suite retrouver un point sur l'information.
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2: Bonjour à tous. Canicule. 7 départements sont en vigilance orange dans le sud aujourd'hui et 7 en alerte rouge aux incendies. L'Ardèche, la Drôme, l'Aude, le Gard, l'Hérault, le Vaucluse et les Pyrénées-Orientales sont concernés par la canicule. Le risque pour les feux de forêt est jugé élevé, voire très élevé par Météo France ce dimanche. Les mêmes départements sont en alerte rouge, mais l'Ardèche est remplacée par les Bouches-du-Rhône. Et un feu de forêt a parcouru plus de 900 hectares dans les Pyrénées-Orientales depuis hier. Près de 600 pompiers sont mobilisés sur place, alors que l'accès est difficile. Dans le Gard, un autre incendie a parcouru 50 hectares avant d'être fixé. 200 pompiers et 7 canadaires ont été mobilisés sur place et 80 soldats du feu sont restés sur place ce matin. 125 hectares ont également brûlé dans la Drôme et plusieurs jours seront nécessaires pour éteindre le feu. Présidentielle de 2027, Jordan Bardella et Marine Le Pen se sont assurés hier de leur soutien mutuel à quelques jours de la cour d'appel. Elle doit rendre sa décision sur la potentielle inéligibilité de la présidente du groupe RN à l'Assemblée nationale. La députée a assuré qu'elle soutiendra Jordan Bardella tous les jours. Santé, le premier malade d'Ebola en France est guéri et a pu sortir de l'hôpital. C'est ce qu'a annoncé la ministre de la Santé. Ce médecin humanitaire a été testé positif à son retour de République démocratique du Congo et a pu rentrer chez lui. Il est actuellement le seul cas recensé en France depuis le début de l'épidémie. En RDC, elle a fait au moins 452 morts. Double séisme au Venezuela, le bilan grimpe à 3000 morts. Le tremblement de terre a ravagé le nord du pays le 24 juin dernier. 16 000 personnes ont été blessées et 50 000 sont toujours portées disparues selon l'ONU. Les équipes de secours cessent progressivement la recherche de survivants dans les décombres. Le service géologique américain estime que c'est le plus fort séisme à toucher le pays depuis 1900. Culture, le 80e Festival d'Avignon a débuté hier sur fond d'inquiétude budgétaire. Un spectacle fleuve de 5 heures a été proposé pour l'ouverture hier. Cette édition se veut également être une fête des questionnements avec des réflexions autour des questions que l'art peut poser au monde.
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3: Dans ce journal de l'actualité locale, on va parler d'une visite que vous pouvez faire en ce dimanche, à savoir le château totalement remodelé à l'heure présidentielle, le château de Rambouillet, vous l'avez compris. Car pour la première fois, vous allez pouvoir entrer dans l'intimité de la vie quotidienne d'un président de la République. Il s'agit, selon nos confrères de 78 Actu, d'un parcours saisissant. Le tarif est de 11 euros, gratuit pour les moins de 18 ans. C'est des visites organisées du mercredi au lundi, fermées le mardi. Et vous pourrez y découvrir l'appartement comme si le président y était encore. Dans un tout autre registre, je vous rappelle que ce dimanche a lieu le jumping de Senlis. À partir de 17h au haras de Malvoisine, à l'issue de l'épreuve, il y aura un pot de l'amitié offert par la commune. Notons qu'à Rambouillet, l'hippodrome de la Villeneuve vous propose aujourd'hui le Grand Prix de Rézeux qui était reporté du fait de la canicule des semaines passées. Le départ est prévu à 13h30. On parle également de l'association FANA qui, comme chaque mois, publie sur son site fana78.fr la photo du mois. Et Pascal Serrusier nous en dit quelques mots.
4: Le domaine du Cap, c'est très rigolo parce que il a des pieds adhérents. On ne voit pas sur la photo, bien sûr, mais ses pattes possèdent des coussinets humides et caoutchouteux lui permettent de grimper avec une agilité, mais alors sur les rochers escarpés. On peut dire aussi qu'il a des incisives en forme de défense. D'ailleurs, il se rapproche de l'éléphant. Il faut le savoir, hein, mais bon. En fait, il a des incisives supérieures qui poussent continuellement en permanence. Donc, il est toujours obligé, un peu comme les lapins, ils sont obligés de faire un mouvement de dents pour user les dents au fur et à mesure. On trouve en Namibie, dans la forêt de Kokerboom, au milieu d'un chaos de rochers. Pour voir la photo du mois, il faut aller sur notre site internet, FANA, P-H-A-N-A, 78.fr.
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5: Pour ce dimanche, 7 départements du sud de la France ont été placés en vigilance orange et canicule avec l'Aude, l'Ardèche, la Drôme, le Gard, l'Hérault, les Pyrénées-Orientales et le Vaucluse. En ce qui concerne le ciel, c'est un grand soleil qui est annoncé le matin comme l'après-midi sur l'ensemble de l'Hexagone. Et côté température, on prévoit jusqu'à 32 degrés à Alençon, 33 à Paris. Il fera jusqu'à 34 à Aurillac, 37 à Bordeaux et 39 degrés attendus à Perpignan.

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1: Dans ce journal de la communauté d'agglomération Rambouillet Territoire, parlons d'un nouveau terrain de sport. Il s'agit d'un terrain de padel qui est à disposition des administrés de Rambouillet Territoire dans la commune de Bullion. C'est un équipement sportif qui est attendu par de nombreux habitants et qui va permettre à chacun d'eux de pratiquer ce sport dans un cadre agréable. Plus d'informations en allant sur le site rt78.fr.

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1: Bonjour à toutes et à tous, bienvenue dans notre série hebdo sur l'histoire des villes et villages ici d'Yvelines. Cette semaine, cap sur Clairefontaine en Yvelines, une minute pour remonter le temps, c'est parti. Le moulin de Villegris, construit autour du XVIIIe siècle, dépendait autrefois de l'abbaye Notre-Dame de Clairefontaine. Alimenté par la rivière Rabette, il servait aux activités traditionnelles liées aux meuniers et au bois. Au XXe siècle, le moulin cesse toute activité, mais reste un témoin précieux de l'histoire économique et architecturale du village. Puis, le moulin accueillit la famille Wilson. George Wilson, acteur et metteur en scène, dirigea le Théâtre National Populaire dans les années 1960. Et son fils, Lambert Wilson, devient un acteur de renommée internationale. Leur présence au moulin a permis de préserver ce lieu historique tout en lui donnant une dimension culturelle et vivante. Aujourd'hui, niché entre étangs et forêts, le moulin de Villegris reste un symbole de patrimoine local, un rappel du passé artisanal, de la mémoire des anciens métiers, mais aussi de l'attachement de Clairefontaine à la culture.
2: Je vous avais prévenu hier que les informations que j'avais trouvées étaient plutôt pas banales, et j'espère qu'elles vous a plu. On se retrouve demain pour un nouvel épisode sur Clairefontaine, sur RBE.

0: Le 103.7, bienvenue à vous. Il est 11h, on fait un point sur l'information.
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2: Bonjour à tous. Canicule. 7 départements sont en vigilance orange dans le sud aujourd'hui et 7 en alerte rouge aux incendies. L'Ardèche, la Drôme, l'Aude, le Gard, l'Hérault, le Vaucluse et les Pyrénées-Orientales sont concernés par la canicule. Le risque pour les feux de forêt est jugé élevé, voire très élevé par Météo France ce dimanche. Les mêmes départements sont en alerte rouge, mais l'Ardèche est remplacée par les Bouches-du-Rhône. Et un feu de forêt a parcouru plus de 900 hectares dans les Pyrénées-Orientales depuis hier. Près de 600 pompiers sont mobilisés sur place alors que l'accès est difficile. Dans le Gard, un autre incendie a parcouru 50 hectares avant d'être fixé. 200 pompiers et 7 canadaires ont été mobilisés sur place et 80 soldats du feu sont restés sur place ce matin. 125 hectares ont également brûlé dans la Drôme et plusieurs jours seront nécessaires pour éteindre le feu. Présidentielle de 2027, Jordan Bardella et Marine Le Pen se sont assurés hier de leur soutien mutuel à quelques jours de la cour d'appel. Elle doit rendre sa décision sur la potentielle inéligibilité de la présidente du groupe RN à l'Assemblée nationale. La députée a assuré qu'elle soutiendra Jordan Bardella tous les jours. Santé, le premier malade d'Ebola en France est guéri et a pu sortir de l'hôpital. C'est ce qu'a annoncé la ministre de la Santé. Ce médecin humanitaire a été testé positif à son retour de République démocratique du Congo et a pu rentrer chez lui. Il est actuellement le seul cas recensé en France depuis le début de l'épidémie. En RDC, elle a fait au moins 452 morts. Double séisme au Venezuela, le bilan grimpe à 3000 morts. Le tremblement de terre a ravagé le nord du pays le 24 juin dernier. 16 000 personnes ont été blessées et 50 000 sont toujours portées disparues selon l'ONU. Les équipes de secours cessent progressivement la recherche de survivants dans les décombres. Le service géologique américain estime que c'est le plus fort séisme à toucher le pays depuis 1900. Culture, le 80e Festival d'Avignon a débuté hier sur fond d'inquiétudes budgétaires. Un spectacle fleuve de 5 heures a été proposé pour l'ouverture hier. Cette édition se veut également être une fête des questionnements avec des réflexions autour des questions que l'art peut poser au monde.
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3: Dans ce journal de l'actualité locale, on va parler d'une visite que vous pouvez faire en ce dimanche, à savoir le château totalement remodelé à l'heure présidentielle, le château de Rambouillet, vous l'avez compris. Pour la première fois, vous allez pouvoir entrer dans l'intimité de la vie quotidienne d'un président de la République. Il s'agit, selon nos confrères de 78 Actu, d'un parcours saisissant. Le tarif est de 11 euros, gratuit pour les moins de 18 ans. C'est des visites organisées du mercredi au lundi, fermées le mardi. Et vous pourrez y découvrir l'appartement comme si le président y était encore. Dans un tout autre registre, je vous rappelle que ce dimanche a lieu le jumping de Senlis à partir de 17h au haras de Malvoisine. À l'issue de l'épreuve, eh bien, il y aura un pot de l'amitié offert par la commune. Notons qu'à Rambouillet, l'hippodrome de la Villeneuve vous propose aujourd'hui le Grand Prix de Rézeux qui a été reporté du fait de la canicule des semaines passées. Le départ est prévu à 13h30. On parle également de l'association FANA qui, comme chaque mois, publie sur son site fana78.fr la photo du mois. Et Pascal Serrusier nous en dit quelques mots.
4: Le domaine du cap, c'est très rigolo parce qu'il a des pieds adhérents. On ne voit pas sur la photo, bien sûr, mais ses pattes possèdent des coussinets humides et caoutchouteux lui permettent de grimper avec une agilité, mais alors sur les rochers escarpés. On peut dire aussi qu'il a des incisives en forme de défense. D'ailleurs, il se rapproche de l'éléphant. Il faut le savoir, hein, mais bon. En fait, il a des incisives supérieures qui poussent continuellement en permanence. Donc, il est toujours obligé, un peu comme les lapins, ils sont obligés de faire un mouvement de vent pour user les dents au fur et à mesure. On trouve en Namibie, dans la forêt de Coca. Baume au milieu d'un chaos de rochers. Pour voir la photo du mois, il faut aller sur notre site internet FANA, PHANA78.fr.
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3: La météo de ce dimanche, c'est un ciel qui sera ensoleillé avec peu de nuages, des températures dans la journée de 28 degrés ressenti 33, dans la soirée 21 degrés ressenti 31, la nuit de dimanche à lundi sera une nuit claire avec 16 degrés ressenti 20, et lundi, nous commencerons la journée avec un ciel légèrement voilé, on aura dans l'après-midi environ 31 degrés.
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0: Bon appétit à toutes et à tous, il est exactement midi. 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
2: Bonjour à tous. Canicule. 7 départements sont en vigilance orange dans le sud aujourd'hui et 7 en alerte rouge aux incendies. L'Ardèche, la Drôme, l'Aude, le Gard, l'Hérault, le Vaucluse et les Pyrénées-Orientales sont concernés par la canicule. Le risque pour les feux de forêt est jugé élevé, voire très élevé par Météo France ce dimanche. Les mêmes départements sont en alerte rouge, mais l'Ardèche est remplacée par les Bouches-du-Rhône. Et un feu de forêt a parcouru plus de 900 hectares dans les Pyrénées-Orientales depuis hier. Près de 600 pompiers sont mobilisés sur place alors que l'accès est difficile. Dans le Gard, un autre incendie a parcouru 50 hectares avant d'être fixé. 200 pompiers et 7 canadaires ont été mobilisés sur place et 80 soldats du feu sont restés sur place ce matin. 125 hectares ont également brûlé dans la Drôme et plusieurs jours seront nécessaires pour éteindre le feu. Présidentielle de 2027, Jordan Bardella et Marine Le Pen se sont assurés hier de leur soutien mutuel à quelques jours de la cour d'appel. Elle doit rendre sa décision sur la potentielle inéligibilité de la présidente du groupe RN à l'Assemblée nationale. La députée a assuré qu'elle soutiendra Jordan Bardella tous les jours. Santé, le premier malade d'Ebola en France est guéri et a pu sortir de l'hôpital. C'est ce qu'a annoncé la ministre de la Santé. Ce médecin humanitaire a été testé positif à son retour de République démocratique du Congo et a pu rentrer chez lui. Il est actuellement le seul cas recensé en France depuis le début de l'épidémie. En RDC, elle a fait au moins 452 morts. Double séisme au Venezuela, le bilan grimpe à 3000 morts. Le tremblement de terre a ravagé le nord du pays le 24 juin dernier. 16 000 personnes ont été blessées et 50 000 sont toujours portées disparues selon l'ONU. Les équipes de secours cessent progressivement la recherche de survivants dans les décombres. Le service géologique américain estime que c'est le plus fort séisme à toucher le pays depuis 1900. Culture, le 80e Festival d'Avignon a débuté hier sur fond d'inquiétude budgétaire. Un spectacle fleuve de 5 heures a été proposé pour l'ouverture hier. Cette édition se veut également être une fête des questionnements avec des réflexions autour des questions que l'art peut poser au monde.
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3: Dans ce journal d'actualité locale, on va parler d'une visite que vous pouvez faire en ce dimanche, à savoir le château totalement remodelé à l'heure présidentielle, le château d'Ambouillet, vous l'avez compris, car pour la première fois, vous allez pouvoir entrer dans l'intimité de la vie quotidienne d'un président de la République. Il s'agit, selon nos confrères de 78 Actu, d'un parcours saisissant. Le tarif est de 11 euros, gratuit pour les moins de 18 ans. C'est des visites organisées du mercredi au lundi, fermées le mardi, et vous pourrez y découvrir l'appartement comme si le président y était encore. Dans un tout autre registre, je vous rappelle que ce dimanche a lieu le jumping de Senlis à partir de 17h au haras de Malvoisine. À l'issue de l'épreuve, eh bien, il y aura un pot de l'amitié offert par la commune. Notons qu'à Rambouillet, l'hippodrome de la Villeneuve vous propose aujourd'hui le Grand Prix de Rézeux qui a été reporté du fait de la canicule des semaines passées. Le départ est prévu à 13h30. On parle également de l'association FANA qui, comme chaque mois, publie sur son site fana78.fr la photo du mois. Et Pascal Serrusier nous en dit quelques mots.
4: Le domaine du cap, c'est très rigolo parce qu'il a des pieds adhérents. On ne voit pas sur la photo, bien sûr, mais ses pattes possèdent des coussinets humides et caoutchouteux lui permettent de grimper avec une agilité, mais alors sur les rochers escarpés. On peut dire aussi qu'il a des incisives en forme de défense. D'ailleurs, il se rapproche de l'éléphant, il faut le savoir. Hein, mais bon, en fait, il a des incisives supérieures qui poussent continuellement en permanence. Donc, il est toujours obligé, un peu comme les lapins, ils sont obligés de faire un mouvement dedans pour user les dents au fur et à mesure. On va en Namibie, dans la forêt de Coca. Bombe au milieu d'un chaos de rochers. Pour voir la photo du mois, il faut aller sur notre site internet FANA, PHANA78.fr.
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3: La météo de ce dimanche, c'est un ciel qui sera ensoleillé avec peu de nuages, des températures dans la journée de 28 degrés ressenti 33, dans la soirée 21 degrés ressenti 31, la nuit de dimanche à lundi sera une nuit claire avec 16 degrés ressenti 20, et lundi, nous commencerons la journée avec un ciel légèrement voilé, on aura dans l'après-midi environ 31 degrés.
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3: Bienvenue avec vous, pour vous, grâce à vous, bon appétit si vous êtes à table, des bons petits déjeuners, ou alors tiens, bon brunch, voilà, c'est dit, il est midi 5, pratiquement midi 5, hein, voilà, on va retrouver de la musique avec Suzanne, Stereophonics, et de l'info locale, et ce jusqu'à 13h.

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1: Hervé au 103.7, on va du côté de Saint-Arnoult en Yvelines où a été inaugurée il y a de cela quelques mois la maison de la randonnée avec l'office de tourisme de Rambouillet Territoire. Mais ce qu'il faut savoir au-delà des services qui sont proposés, c'est que cette maison de la randonnée a été financée à 50% par le département des Yvelines.

0: bon appétit si vous êtes à table midi 20. On va aller du côté de Trappes où, dans le cadre de son programme Prior Yvelines, le département a rénové le parc de la plaine de Naufle avec pour objectif de développer des usages comme la promenade, les espaces de convivialité.
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La fête de la musique, c'est aujourd'hui à Saint-Arnaud-en-Yvelines, et oui, place Jean Moulin et Coulée Verte, dès 14h15, avec Didi Pants, Watashi, il y aura également Soul Friends, Turn, et puis aussi la possibilité de vous restaurer sur place, passer une belle journée.

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1: Dans ce journal du département des Yvelines, parlons des brigades vertes. En 2017, le département des Yvelines a créé des brigades vertes. Elles interviennent dans plusieurs domaines en fonction des spécialités choisies. Entretien des forêts, des parcs départementaux, élagage, biodiversité, jardinerie, maraîchage. Un dispositif pertinent et efficace au service de l'insertion et de l'environnement cofinancé par le Fonds social européen. À travers ce dispositif des brigades vertes, le département forme chaque année au métier du paysage des personnes en insertion ou en reconversion professionnelle. Pendant un an, ces agents acquièrent un large portefeuille de compétences, élagage, taille, plantation, tonte, entretien durable, sur des sites variés comme les forêts départementales, les parcs, les collèges, les jardins et les espaces naturels. Ils sont recrutés en parcours emploi compétences et intègrent ces brigades en suivant un stage de formation de remise à niveau de 3 semaines pour acquérir les prérequis en technique de jardinage. Ensuite, en fonction de leurs choix et de leurs aptitudes, elles se spécialisent jardinier, lagueur, forestier ou maraîcher. C'est évidemment un métier très lié aux saisons. Avec l'arrivée du printemps et de l'été, les forestiers des brigades vertes ont commencé leurs travaux et réalise d'autres petites interventions sylvicoles pour valoriser les forêts du département et des espaces naturels sensibles, afin par exemple de sécuriser les abords des chemins. Ce dispositif est un formidable levier d'insertion. Les agents des brigades vertes participent au quotidien à l'embellissement de notre cadre de vie et de nos parcs, comme le parc du Peuple de l'Herbe. Ils sont sensibilisés et formés au développement durable, aux méthodes alternatives d'entretien des espaces naturels et à la protection des écosystèmes. En recrutant pour un an des allocataires du RSA ou de la prime d'activité, le département des Yvelines déploie ainsi un accompagnement vers l'emploi durable par la levée des freins au parcours et la mise en situation professionnelle grâce à la valorisation de l'entretien des espaces verts et du patrimoine arboré du territoire départemental. Ce dispositif vertueux est cofinancé avec l'Europe par le Fonds de soutien européen, soit près de 900 000 euros par an. 56% des participants retrouvent un emploi à l'issue de leur mission quand d'autres ont souhaité poursuivre leur formation. Et chaque mois, 7 à 10 agents opérationnels sont prêts à rejoindre une commune ou une entreprise. Plus d'informations sur le site yvelines.fr.

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1: Délivrez-vous la chronique littéraire de RVE. Aujourd'hui avec Mélanie, bibliothécaire à Jouarre-Pontchartrain, pour sa chronique bande dessinée. Qu'est-ce que tu nous as concocté ?
2: Comme je vous l'avais promis, un petit focus sur Romain Renard et quelques bandes dessinées, une petite sélection pour cet été. On commence avec Off, scénarisé par Romain Renard et Olivier Tollet, dessiné et colorisé par Patrice Regla-Visanova. De nos jours en Belgique, une tempête solaire a lieu et elle a pour effet une coupure de courant généralisée. Un point de départ qui sera vécu par plusieurs membres d'une même famille, impactés différemment par les conséquences de cette catastrophe. À Bruxelles, Anne van Obel, vice-première ministre et ministre de la Défense, est malade. Elle a prévu de démissionner de son poste, mais la crise politique va en décider autrement. Benoît, son frère, est un policier en mission face à un forcené qui retient trois personnes dans sa maison. La femme du policier, elle, est en train d'accoucher. Il y a aussi la grand-mère à la campagne, qui s'occupe de sa ferme, son fils, sa copine. Et tous ces dessins vont se télescoper dans cette crise. Et si nous n'avions plus d'électricité, comment ferions-nous ? Et si le monde tournait autour de la survie, comment nous comporterions-nous les uns vis-à-vis des autres ? Et si ce que nous connaissions disparaissait, que reconstruirions-nous ? Cette BD est pour vous si vous cherchez une histoire dense, parfois dure, car dans une projection très réaliste de notre société, que vous aimez quand les histoires personnelles côtoient la politique et que les récits apocalyptiques vous font réfléchir à notre société. Et parce que Romain Renard est un auteur multicasquette, je vous propose deux autres bandes dessinées. La première, Melville, en trois tomes, donc l'histoire de Saul Miller, Simon Beauclerc et Ruth Jacob. Nous sommes dans une bourgade isolée du monde, car entourée de forêts assez mystérieuses. Dans ces trois BD, nous allons suivre des personnages qui sont liés les uns aux autres jusqu'au grand accident. Il y a des secrets, des destins hantés, et comme vous l'avez deviné, nous sommes loin d'une BD feel good, mais quelle beauté. Même si l'univers est plus difficile à appréhender qu'Off, les planches dessinées sont de pure merveille, et l'histoire est habilement distillée pour une mise en abîme très maîtrisée. De plus, Romain Renard a créé tout un univers avec le plan de la ville, une musique à écouter pendant la lecture qu'il a composée et la réalité augmentée. Melville, donc aux éditions Le Lombard. Ensuite, deuxième BD de Romain Renard, toujours aux éditions Le Lombard, Revoir Comanche. Encore des noirs et blancs somptueux, au service cette fois-ci d'un western, comme un film de Clint Eastwood. Une légende de l'Ouest américain, Red Dust, vit isolée, jusqu'à ce qu'une jeune femme enceinte vienne le trouver et le pousse à reprendre la route, jusqu'au Ranch 666 et peut-être Revoir Comanche. Cette BD parle d'un monde en disparition, celui de l'Ouest américain. Pour ma part, je ne connais pas la BD d'Herman qui est à l'origine de cette histoire, donc j'ai appréhendé cette bande dessinée comme se suffisant à elle-même, avec des références à des titres musicaux en toile de fond, toujours, et des planches traitées comme des anciennes photographies, partaient dans l'ouest américain et poussiéreux, où la conquête des terres s'est faite au détriment des Indiens, et où la vérité se dévoile dans un road trip intéressant. On continue avec une petite sélection non exhaustive pour cet été. La première, c'est The Painted Crime de Stefano Martino, aux éditions Glénat. Los Angeles, 1947. Peter Graham, ancien militaire, reconverti en détective privé et payé pour filer les maris et les femmes infidèles et les prendre en photo. Ayant fait la promesse à un compagnon d'armes mort au combat pour lui de rapporter la trompette à son frère, il part à la recherche du frère de son ami décédé, mais ce dernier a disparu. Nous allons enquêter avec le héros dans une Amérique qui vit la nuit entre clubs de jazz, villas luxueuses, chantage et corruption. Servi par des noirs et blancs entrecoupés de peintures du héros, cette bande dessinée est pour vous si vous cherchez un hommage au cinéma dit noir américain des années 45. Une enquête policière et une ambiance nostalgique. On enchaîne avec Space Mountain de Marion Montaigne aux éditions Dargaud. Autre BD, autre ambiance. Avez-vous lu la BD sous la combi de Thomas Pesquet, de la même autrice ?
1: Oui, madame.
2: Mais si ce n'était pas le cas, ce n'est pas grave. Marion Montaigne a suivi Thomas Pesquet avant qu'il ne parte dans l'espace, sur les différents sites d'entraînement. Elle est connue pour ses dessins humoristiques de vulgarisation scientifique, notamment Tu m'auras moins bête et Nos mondes perdus, que je vous recommande fortement. Dans Space Mountain, elle se met en scène, elle, l'angoisse puissance 4000 comme elle le dit, découvrant l'univers des astronautes mais gardant cet humour loufoque qui la caractérise tellement. Notre autrice de BD va passer par toutes les phases de création, depuis l'euphorie la plus totale et son sentiment de puissance jusqu'au doute le plus profond et la question de la légitimité à relater l'aventure de Thomas Pesquet. C'est une BD dense au dessin à la limite de la caricature. Et c'est pour vous, si vous recherchez une BD à l'humour, humour décalé, mais précise sur les thèmes scientifiques, et que vous voulez comprendre le processus créatif des artistes et leur rapport à la compréhension du monde. Et pourquoi pas maintenant une BD sur les arcanes du pouvoir russe, avec le mage de Kremlin de Luc Jacquemont, d'après le roman éponyme de Giuliano da Empoli aux éditions Casterman. Attendez-vous à des dessins aquarellés somptueux qui restituent entre autres merveilleusement les paysages enneigés russes. Vladimir Baranov a grandi en Russie avec un grand-père chasseur de l'ancienne aristocratie qui se permettait des extravagances et un père d'un conformisme absolu, voulant éviter les ennuis à tout prix. Devenu producteur de télé dans une Russie où les hautes sphères rivalisent avec l'argent et le pouvoir qui en découle et inversement, Baranov va devenir celui qui va permettre à Poutine de créer sa propre histoire, son mythe de sauveur de la Russie et ainsi gravir les échelons. Nous suivons la montée du tsar, comme il l'appelle, avec la chute des anciens maîtres du jeu politique, jusqu'au moment où Poutine n'aura plus besoin du mage. C'est pour vous, si vous voulez comprendre comment ce dirigeant a pu se hisser jusqu'au sommet, que vous êtes à la recherche d'une histoire très bien documentée et qui vous donnera envie de lire le livre, et oui, car la BD ne peut qu'effleurer certains mécanismes évoqués. Et pour finir, place à la fantaisie, avec Pourpre Sang, tome 1, Le Cercle de Nimue de Léo Chérel, aux éditions Astrolabe. Nous sommes dans une bande dessinée de facture plutôt classique, premier tome d'une nouvelle série, créée par un Français, édité dans une nouvelle maison d'édition. Donc cela faisait longtemps que je n'avais pas lu de bande dessinée fantasy qui me donnait envie de lire la suite, je pense à des séries comme Le Grand Mort de Loisel, ou Betelgeuse de Léo, ou Sanctuaire de Christophe Beck et de Xavier Dorison entre autres. Nous sommes cette fois-ci dans un monde où Laurinthe, notre héroïne, gagne sa vie en chassant et tuant des bêtes monstrueuses sorties tout droit des contes. À la faveur d'une rencontre avec Adèle d'Aubépine, une aristocrate, elle est embauchée comme garde du corps de cette dernière pour une soirée mondaine. Une mission ennuyeuse, mais bien payée, mais qui va s'avérer beaucoup plus dangereuse que prévu. En effet, un artefact recherché par plusieurs organisations va déclencher des catastrophes inattendues, mais je n'en dirai pas plus. C'est pour vous, si vous cherchez une BD à la croisée des récits d'aventures maritimes et de la fantasy, dans une ambiance de piraterie du XVIIIe siècle, mais avec un monstre, des légendes, des mondes, des coutumes inventées pour notre plus grand plaisir, quel bonheur de se laisser embarquer dans un univers créé par l'auteur. À suivre.
1: Est-ce que tu peux nous rappeler les titres et les maisons d'édition de chacune de ces bandes dessinées que tu nous as présentées?
2: Tout à fait. Off, Romain Renard, Olivier Tollet, Patrice Regla, Visanova, aux éditions Daniel Maguin. Nous avons toujours de Romain Renard, Melville, 3 tomes, l'histoire de Saul Muller, Simon Beauclerc et Rouge Jacob, aux éditions Le Lombard. Revoir Comanche, aux éditions Le Lombard. Et la petite sélection de cet été, The Painted Crime de Stefano Martino, aux éditions Glénat. Space Mountain de Marion Montaigne, aux éditions d'Argo. Le Mage de Kremlin de Luc Jacquemont, d'après le roman éponyme de Giuliano da Empoli, aux éditions Casterman. Et pour finir, Pourpre Sang, tome 1, Le Cercle de Nimue de Léo Chérel, aux éditions Astrolabe.
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0: Voilà, on va se quitter après une page de pub et puis on écoutera France Gall là et là. À partir de 18h ce soir, je vous retrouve pour En route vers les étoiles, émission que nous co-animons avec Lionel Bourris, Albiro 78. On partira dans les étoiles, Albiro 78 étant une association des Essarts Leroy.
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3: On va commencer avec de l'action, du fantastique. Supergirl sort au cinéma aujourd'hui. Alors lorsqu'un adversaire aussi impitoyable qu'inattendu menace son monde, Kara Zor-El, alias Supergirl, fait équipe à contre-cœur avec un improbable compagnon et s'engage dans un périple intergalactique en quête de vengeance et de justice. Ça s'appelle Supergirl et c'est à voir cette semaine au cinéma. Du rire également, après le succès de Permis de construire, place à Permis de détruire, nouveauté de Eric Fraticelli. On retrouve au casting Cadmerad, Patrick Timsité, justement Eric Fraticelli et toute sa bande. Dominique lutte pour concrétiser son rêve corse entre son cabinet médical en chantier et son combat contre une centrale électrique controversée, quand Olivier, son ami psychanalyste en plein divorce, débarque pour refaire sa vie sur l'île. Les deux Pinzuti, français du continent, aidés de leurs amis corses sans tout, vont tout faire pour s'intégrer à la culture insulaire pour le meilleur et le pire. Permis de détruire cette semaine au cinéma. Et puis Hugh Jackman est au casting de On l'appelait Robin des Bois. Hanté par son passé après une vie de crime et de violence, Robin des Bois est laissé pour mort à l'issue d'un combat qu'il pensait être le dernier. Recueilli par une femme mystérieuse, il se voit offrir une ultime chance de rédemption. Ça s'appelle On l'appelait Robin des Bois. Allez, je vais terminer avec la comédie Un champ de fraises pour l'éternité. On retrouve notamment Philippe Rebaud, Grégory Montel au casting. Radio Pomme qui livre sa dernière bataille, cultissime radio locale, lovée dans un camping. Elle notamment ressemble à celles et ceux qui y résident à l'année et que la vie a cabossé. Alors que la menace d'une expulsion se resserre, l'antenne devient le cœur battant d'une communauté où se mêlent destin ordinaire et extraordinaire, tentative de bonheur et certitude fragile qu'ensemble... Tout n'est pas encore perdu. À sa manière, chacun essaie de sauver bien plus qu'un lieu, une certaine idée de l'amour et de l'amitié. Un champ de fraises pour l'éternité cette semaine au cinéma. Allez, je vous laisse faire votre choix et par avance, de belles sorties ciné à tous.
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2: Bonjour à tous. Canicule. 7 départements sont en vigilance orange dans le sud aujourd'hui et 7 en alerte rouge aux incendies. L'Ardèche, la Drôme, l'Aude, le Gard, l'Hérault, le Vaucluse et les Pyrénées-Orientales sont concernés par la canicule. Le risque pour les feux de forêt est jugé élevé, voire très élevé par Météo France ce dimanche. Les mêmes départements sont en alerte rouge, mais l'Ardèche est remplacée par les Bouches-du-Rhône. Et un feu de forêt a parcouru plus de 900 hectares dans les Pyrénées-Orientales depuis hier. Près de 600 pompiers sont mobilisés sur place alors que l'accès est difficile. Dans le Gard, un autre incendie a parcouru 50 hectares avant d'être fixé. 200 pompiers et 7 canadaires ont été mobilisés sur place et 80 soldats du feu sont restés sur place ce matin. 125 hectares ont également brûlé dans la Drôme et plusieurs jours seront nécessaires pour éteindre le feu. Présidentielle de 2027, Jordan Bardella et Marine Le Pen se sont assurés hier de leur soutien mutuel à quelques jours de la cour d'appel. Elle doit rendre sa décision sur la potentielle inéligibilité de la présidente du groupe RN à l'Assemblée nationale. La députée a assuré qu'elle soutiendra Jordan Bardella tous les jours. Santé, le premier malade d'Ebola en France est guéri et a pu sortir de l'hôpital. C'est ce qu'a annoncé la ministre de la Santé. Ce médecin humanitaire a été testé positif à son retour de République démocratique du Congo et a pu rentrer chez lui. Il est actuellement le seul cas recensé en France depuis le début de l'épidémie. En RDC, elle a fait au moins 452 morts. Double séisme au Venezuela, le bilan grimpe à 3000 morts. Le tremblement de terre a ravagé le nord du pays le 24 juin dernier. 16 000 personnes ont été blessées et 50 000 sont toujours portées disparues selon l'ONU. Les équipes de secours cessent progressivement la recherche de survivants dans les décombres. Le service géologique américain estime que c'est le plus fort séisme à toucher le pays depuis 1900. Culture, le 80e Festival d'Avignon a débuté hier sur fond d'inquiétude budgétaire. Un spectacle fleuve de 5 heures a été proposé pour l'ouverture hier. Cette édition se veut également être une fête des questionnements avec des réflexions autour des questions que l'art peut poser au monde.
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3: Dans ce journal d'actualité locale, on va parler d'une visite que vous pouvez faire en ce dimanche. À savoir le château totalement remodelé à l'heure présidentielle, le château d'Ambouillet, vous l'avez compris. Car pour la première fois, vous allez pouvoir entrer dans l'intimité de la vie quotidienne d'un président de la République. Il s'agit, selon nos confrères de 78 Actu, d'un parcours saisissant. Le tarif est de 11 euros, gratuit pour les moins de 18 ans. C'est des visites organisées du mercredi au lundi, fermées le mardi. Et vous pourrez y découvrir l'appartement comme si le président y était encore. Dans un tout autre registre, je vous rappelle que ce dimanche a lieu le jumping de Senlis à partir de 17h au haras de Malvoisine à l'issue de l'épreuve. Il y aura un pot de l'amitié offert par la commune. Notons qu'à Rambouillet, l'hippodrome de la Villeneuve vous propose aujourd'hui le Grand Prix de Rézeux qui a été reporté du fait de la canicule des semaines passées. Le départ est prévu à 13h30. On parle également de l'association FANA qui, comme chaque mois, publie sur son site fana78.fr la photo du mois. Et Pascal Serruzier nous en dit quelques mots.
4: Le Daman du Cap, c'est très rigolo parce qu'il a des pieds adhérents. On ne voit pas sur la photo, bien sûr, mais ses pattes possèdent des coussinets humides et caoutchouteux lui permettent de grimper avec une agilité, mais alors sur les rochers escarpés. Il faut dire aussi qu'il a des incisives en forme de défense. D'ailleurs, il se rapproche de l'éléphant, il faut le savoir. Hein. Mais bon, en fait, il a des incisives supérieures qui poussent continuellement en permanence. Donc, il est toujours obligé, un peu comme les lapins, il est obligé de faire un mouvement dedans pour user les dents au fur et à mesure. On trouve en Namibie, dans la forêt de Kokerbom, au milieu d'un chaos de rochers. Pour voir la photo du mois, il faut aller sur notre site internet, FANA, PHANA78.fr.
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3: La météo de ce dimanche, c'est un ciel qui sera ensoleillé avec peu de nuages, des températures dans la journée de 28 degrés ressenti 33, dans la soirée 21 degrés ressenti 31. La nuit de dimanche à lundi sera une nuit claire avec 16 degrés ressenti 20. Et lundi, nous commencerons la journée avec un ciel légèrement voilé. On aura dans l'après-midi environ 31 degrés.

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0: Mystérieux.
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2: Bonjour à tous. Incendie dans les Pyrénées-Orientales. Le feu de forêt a repris de la vigueur et parcouru 1500 hectares. C'est ce qu'a indiqué le préfet du département. 700 sapeurs-pompiers sont à pied d'œuvre pour venir à bout des flammes, épaulés par 9 moyens aériens. Environ 80 personnes dans la zone concernée ont été évacuées. Les habitants de plusieurs villages sont invités également à se confiner. Et un nouvel épisode caniculaire est attendu en France la semaine prochaine. Le mercure devrait franchir la barre des 30 degrés sur la grande majorité de l'Hexagone à cause d'un dôme de chaleur venu de l'est de l'Europe. Le mercure sera cependant un cran en dessous que lors de la dernière canicule. Les températures moyennes avaient battu des records. Présidentielle de 2027, Jean-Luc Mélenchon est persuadé qu'il l'emportera face au Rassemblement national en cas de second tour les opposants. Son objectif reste toutefois d'éliminer dès le premier tour le RN et de ne pas passer son temps à le donner gagnant. Le chef de file de la France insoumise a indiqué qu'il préférerait une alliance avec le Parti communiste français et les écologistes en bonne et due forme. Pour lui, il ne faut pas trop tarder. De son côté, Thierry Breton a affirmé cet après-midi ne pas être candidat à l'élection présidentielle. Il est revenu sur les propos de François Bayrou qui le considère comme le candidat idéal pour ce scrutin. Il a ajouté que la question posée à juste titre par l'ancien Premier ministre, c'est quel type de profil sera en charge du prochain mandat qui s'annonce difficile. Diplomatie, la présidence syrienne a annoncé qu'Emmanuel Macron va se rendre en Syrie et ce sans préciser la date de son déplacement. Il s'agira de la deuxième visite dans le pays d'un président français depuis Nicolas Sarkozy avant la répression du printemps arabe par Bachar el-Assad. L'objectif de la visite, renforcer la coopération économique des deux pays. Divertissement, Tom Hardy devrait faire son retour dans Mobland après sa brouille avec la production. Les rumeurs contradictoires ont couru sur le sujet ces dernières semaines et l'acteur a donc fini par trouver un terrain d'entente avec la production. Rien n'a encore été officiellement annoncé pour la saison 3.
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3: Lionel, bonjour.
4: Bonjour.
3: Nouvelle émission d'En route vers les étoiles. Aujourd'hui, vous allez nous parler de la recherche de cette fameuse matière noire.
4: Bah, dans l'émission précédente, on a parlé des, on va dire de tout le la partie des scientifiques qui pensent qu'il n'est plus utile de partir à la recherche de la matière noire et pour expliquer en fait ce que l'on voit, pour expliquer cette absence de matière et finalement, les effets de cette matière qu'on n'arrive pas à découvrir, eh bien, il suffit de faire évoluer les formules, donc faire évoluer la théorie. Il y en a d'autres pour qui, la théorie est la bonne, et il y a bien quelque chose qu'on ne connaît pas, et il faut partir à la recherche. Donc, la fameuse recherche de la matière noire, on a maintenant des instruments qui ont été construits spécialement pour partir à la recherche de cette matière noire. Alors, on ne peut pas la photographier, bien évidemment, et c'est bien pour ça qu'elle s'appelle la matière noire.
3: Oui.
4: Elle ne rayonne dans aucune longueur d'onde, mais pour autant, on en voit les effets secondaires. Et donc, c'est l'étude de tous ces déplacements, de toute cette déviation de la lumière, on va y revenir, fait qu'on peut quand même avoir une idée de sa répartition. Déjà de sa position, faut en faire la cartographie, sa répartition, sa densité, cette densité de matière noire là. Ensuite, on pourra partir à la recherche de sa nature. Mais déjà, faut découvrir où est-ce qu'elle est placée et où on peut la trouver dans l'espace. Et donc, on a un instrument qui vient d'entrer en service, l'observatoire Vera Rubin dont on va reparler.
3: Absolument, à tout de suite.

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1: Alors Lionel, on va s'intéresser à la matière noire et à la recherche de la matière noire. Vous nous parliez tout à l'heure de l'observatoire Vera Rubin qui permet de la rechercher. Moi j'étais en train de me poser la question de Candide. Est-ce qu'en fin de compte la matière noire c'est pas un peu comme dans l'histoire de l'astronomie l'éther dont on parlait il y a très très longtemps?
2: Bien sûr.
1: C'est ça.
2: On aurait pu parler dans l'émission précédente de ce fameux éther qu'on estimait indispensable aussi pour expliquer la propagation de la lumière. Mais c'est comme la planète Vulcain. Donc il y a les partisans de l'hypothèse que c'est pas la peine de partir à la recherche de cette chose-là. Il faut juste faire évoluer les théories. Donc on en a parlé. Maintenant, si c'est pas ça et si effectivement il y a quelque chose qu'on ne connaît pas, on en voit les effets. Eh bien, faut quand même essayer d'étudier cette chose-là ou en tout cas d'essayer de monter des expériences qui permettraient de la contraindre. C'est-à-dire dire ça ne peut être que des objets de cette masse-là, d'avoir des contraintes en fait. Donc on fait des expériences, on va pas aller directement à la recherche de la nature de ce que c'est, mais simplement de ses propriétés. Alors on a un observatoire, l'observatoire Vera Rubin, qui est entré en service au mois de juin-juillet 2025, donc c'est tout récent. Et Vera Rubin, en fait, c'est le nom d'une astronome américaine qui a mis en évidence des anomalies dans la courbe de rotation des galaxies. Donc les galaxies, c'est des énormes ensembles d'étoiles. On a plusieurs centaines de milliards d'étoiles dans notre galaxie, la Voie lactée. Et donc on a de magnifiques galaxies partout dans l'espace. Et on peut observer les galaxies qui tournent sur elles-mêmes. Alors comment on peut le voir? Simplement en étudiant soit la vitesse de rotation des étoiles, mais ça on ne peut le faire que sur les galaxies les plus proches. Sinon, on observe des composants des galaxies qui sont des grandes nébuleuses, des pouponnières d'étoiles. Et ça, c'est bien plus grand que des étoiles. Et lorsque l'on observe la vitesse de rotation de ces grandes nébuleuses, des régions d'hydrogène, même pas ionisé, d'hydrogène neutre, c'est des régions H1 qu'on appelle ça, à la périphérie des galaxies, alors on peut mesurer la vitesse de rotation de ces nébuleuses-là à différentes distances par rapport au centre galactique. Et à partir de ces données-là, on établit une courbe de rotation de la galaxie. À quelle vitesse les objets tournent proche du noyau? Puis, au fur et à mesure qu'on s'éloigne du noyau et qu'on va vers la périphérie, on mesure la vitesse de rotation de tout ce qu'il y a dans la galaxie, que ce soit étoiles ou ces grandes régions nébuleuses d'hydrogène. Et là, on a découvert une anomalie. Ça n'obéit pas aux lois de Kepler. Les lois de Kepler dans le système solaire, ça marche très bien. Imaginez, donc il y a le Soleil au centre du système solaire avec notre système héliocentrique. Et plus une planète orbite loin du Soleil, moins elle est susceptible de devoir compenser la gravité du Soleil. Donc si on est loin du Soleil, la force de gravitation est moins forte, c'est pas la peine de se déplacer trop vite. Si on se déplace trop vite, on est éjecté du système finalement. Mais il y a une vitesse à laquelle on doit se déplacer. Sinon, soit on va trop vite, on est éjecté, soit on va pas assez vite, on est attiré. Et donc dans le système solaire, pour Mercure qui est très proche du Soleil, à 50 millions de kilomètres, il faut avancer à 170 000 km/h sur l'orbite. Pour la Terre, qui est la troisième planète du système solaire, nous ne nous déplaçons plus qu'à 110 000 km/h autour du Soleil. Et si on s'éloigne un petit peu plus, pour Pluton par exemple, qui n'est plus une planète, mais qui pour autant existe toujours, elle doit se déplacer à 17 000 km/h. Et si on va plus loin encore, on aura des objets qui vont se déplacer moins vite. Cette décroissance de vitesse-là, ça obéit à une des lois de Kepler.
1: C'est extraordinaire, c'est bien ordonnancé, c'est bien organisé, dirais-je.
2: Je vous renvoie à une des toutes premières émissions de la saison, c'est la gravitation fait sa loi. Là, ce sont les lois de Kepler, en l'occurrence, qui nous disent à quelle vitesse doivent se déplacer les objets lorsqu'ils tournent autour d'un objet massif. On peut mesurer la masse de l'objet central de cette façon-là, simplement en mesurant la vitesse, par exemple, de révolution des satellites autour d'une planète. On peut mesurer parfaitement la masse de la planète.
1: Alors, si j'ai bien compris, les planètes tournent autour du Soleil, les satellites autour de leur planète, et les galaxies, c'est pareil, elles tournent.
2: Alors, évidemment, dans une galaxie, on a le bulbe central, le noyau de la galaxie, en général occupé par un énorme trou noir. Mais ensuite, il y a un halo d'étoiles. Donc là, c'est vraiment la partie la plus dense de la galaxie. Puis autour, lorsque l'on parle des galaxies spirales, c'est les plus faciles pour mesurer quoi que ce soit parce que ça fait comme une galette avec des bras spiraux. Et dans les bras naissent des étoiles. Donc on voit des bras comme ça. Et on peut mesurer justement la vitesse de rotation en fond. Et par rapport à la distance, à l'éloignement du noyau de la galaxie. Vera Rubin, dans les années 60, c'est pas si vieux que ça, hein, on ne parle pas de l'astronomie d'il y a 100 ans, là, hein, on est dans les années 60,
1: oui, oui.
2: Elle a mesuré qu'à partir d'une certaine distance, à peu près à 28 000 années-lumière du centre des galaxies, la courbe de rotation ne décroît plus. C'est comme si, par exemple, après la Terre, toutes les planètes tournaient à 110 000 km/h autour du Soleil.
1: Comme un point d'équilibre.
2: On va dire une vitesse qui resterait constante.
1: C'est fou, ça.
2: Ça décroît. Au départ, de 170 000 pour Mercure à 110 000 pour la Terre. Et c'est comme si, à partir de la Terre, Mars, Jupiter, Saturne, Pluton, tout le monde tournait à 110 000 km/h. Il n'y a plus aucune décroissance. Ça n'obéit plus à cette loi de Kepler.
1: La loi de Kepler, donc, n'est plus valable.
2: Alors si, la loi de Kepler est valable, à condition de faire appel à quelque chose d'autre, il faut invoquer la présence d'une masse supplémentaire. C'est comme si on dit Pluton va à la même vitesse que la Terre, ça veut dire que depuis Pluton, on tourne autour d'un objet qui est bien plus massif que le Soleil. Ça veut dire qu'il y a de la masse quelque part dans le système solaire qui fait que pour compenser cet excès de masse et donc une force de gravité supplémentaire, il faut toujours tourner à la même vitesse. Donc il y a de la masse quelque part qui fait que la vitesse ne décroît plus. Il y a de plus en plus de masse.
1: Et cette masse, on l'a baptisée.
2: Et cette masse, c'est la matière noire.
1: Voilà.
2: Alors, toutes les galaxies, elle n'a pas fait cette expérience-là que pour une seule galaxie, elle l'a fait pour plusieurs galaxies. On se rend compte qu'il y a une anomalie, justement, dans la courbe de rotation des galaxies. Ça ne décroît plus à partir de 28 000 années-lumière, à peu près. 28 000 années-lumière, c'est la distance du Soleil au centre de la galaxie. Ça veut dire que derrière nous, tout va à la même vitesse et ça ne décroît plus. La vitesse est constante jusqu'à la périphérie des galaxies. Et c'est valable pour plusieurs galaxies. Ce n'est pas qu'une seule, c'est des dizaines et des dizaines de galaxies. À chaque fois, on observe le même phénomène. Il y a une anomalie dans la courbe de rotation des galaxies. On a construit ce télescope Vera Rubin, donc c'est pas le télescope Vera Rubin, là je viens de me tromper, c'est l'observatoire Vera Rubin. Il y a tout un tas de noms en fait dans cet observatoire là qui a été construit au Chili. Le télescope, il porte un autre nom, il porte le nom de Charles Simony.
1: C'est qui?
2: Et pourtant c'est carrément l'inventeur d'Excel. C'est un multimilliardaire, ouais, qui a financé le miroir du télescope.
1: D'accord.
2: On a un miroir de 8,40 m. Donc c'est le télescope Charles Simony.
1: Il a rendu hommage, quoi.
2: Voilà, mais je pense que lui, tout le monde va l'oublier. Déjà, personne ne le connaît. Et donc, c'est simplement l'observatoire Vera Rubin, et c'est ça qui restera dans les annales, je pense. Et donc, on a un miroir primaire de 8,40 m. C'est la classe des miroirs actuellement. On a un miroir secondaire de 3,40 m. Et on a un miroir tertiaire de 5 m. Alors, le miroir secondaire, en plus, il n'est même pas concave, il est convexe. Et donc, on a un miroir tertiaire 5 m. Le miroir tertiaire, dans la configuration optique qui a été réalisée pour ce télescope-là, il est même taillé dans le même bloc que le miroir primaire.
1: Extraordinaire,
2: ça veut dire qu'on a le miroir primaire et la partie centrale de 5 mètres de diamètre, c'est un autre rayon de courbure, c'est une autre taille. Et donc, dans le même bloc, on a deux courbes de taille, deux tailles qui ont été faites différemment. C'est vraiment fantastique. Et avec tout ça, on obtient un télescope très trapu. Dans la combinaison optique qui a été calculée, on a découvert que pour minimiser les aberrations, tous les défauts optiques, pour un télescope aussi trapu, parce que vous allez voir, il est très très très ouvert, on veut qu'il soit le plus lumineux possible, donc il faut un télescope à très courte focale, il ne fallait pas une combinaison optique à deux miroirs, il fallait au moins du 3 miroirs. Et donc avec 3 miroirs, et là c'est ce qu'on a fait, on a un télescope qui offre des images parfaites. Il y a quand même par la suite une énorme lentille pour encore corriger, mais là d'autres défauts, une lentille de plus d'1,50 m. Ça veut dire la plus grosse lunette qui existe actuellement, c'est une lentille de 1,02 m. Là, on a la lentille la plus grande du monde, mais qui est utilisée simplement dans cette configuration optique d'un télescope. Plus d'1,55 m, la lentille. C'est énorme. Alors pour ce télescope-là qui est ouvert, il y a une focale de 10 mètres. Donc un diamètre de 8,40 m, une focale de 10 mètres, il est ouvert à 1,25 m. Là, ça va parler aux photographes pour avoir un diaphragme. Pensez aux objectifs d'appareils photo. Il faut ouvrir le diaphragme à fond pour avoir 1,25 m d'ouverture. Ça veut dire que c'est hyper lumineux. Donc on a un télescope qui est très très très lumineux. Le problème, c'est qu'avec tous ces miroirs-là, et notamment un miroir secondaire de 3,40 m, il y a une énorme obstruction. C'est-à-dire que dans l'axe optique du télescope, il y a un miroir qui prend une bonne partie de la lumière finalement. Il y a une énorme obstruction qui fait qu'il a beau avoir un diamètre de 8,40 m, il ne captera la lumière que dans la même mesure qu'un télescope de 6 mètres. Donc il ne sera pas plus lumineux qu'un télescope de 6 mètres. Par contre, il aura une meilleure résolution parce qu'il fait 8,40 m et non pas 6 mètres de diamètre. Alors il est équipé aussi, en plus, d'une caméra fantastique de 3,2 milliards de pixels.
1: Ça fait des belles diapos, ça.
2: Ça, c'est énorme. Voilà, c'est énorme. Et avec ça, il va faire des images du ciel pendant 10 ans. Là encore, sa façon de faire des images du ciel est assez remarquable. Il va prendre une paire d'images, c'est-à-dire des images de 15 secondes. Il prend deux images, puis il change de secteur et il répète ça toutes les 40 secondes. Donc toutes les 40 secondes, il prend une paire d'images de 15 secondes et il va faire ça toutes les nuits pendant 10 ans. Sur chaque image brute, déjà, on monte à la magnitude 23. Ça, ça parle aux astronomes amateurs.
1: Oui, oui, oui.
2: La magnitude 23, on va dire, c'est des objets
1: très
2: sur
1: peu
2: l'image 10 000 fois moins lumineux que Pluton dans le ciel. Alors, pour voir Pluton, il faut déjà un télescope, hein, parce que c'est pas assez lumineux pour être visible à l'œil nu. Donc, il faut déjà un télescope pour voir Pluton. Alors, quand je dis pour voir Pluton, pour qu'elle soit sur les images qu'on fait, parce qu'on ne peut pas deviner que c'est Pluton par rapport... aux étoiles qui se trouvent autour, surtout que Pluton actuellement est dans le Sagittaire, donc dans la partie la plus fournie en étoiles de notre galaxie. Et donc, on ne peut pas déceler et on ne peut pas identifier Pluton par rapport à toutes les étoiles qu'il y a sur l'image. Par contre, d'une journée à l'autre, d'un jour au suivant, on peut voir qu'il y a quelque chose qui se déplace parmi ce fourmillement d'étoiles, c'est Pluton. Mais lui, ben voilà, en 15 secondes de pause, cet observatoire Vera Rubin, ce fantastique télescope, est capable déjà, sur n'importe quelle image brute, de voir des objets qui sont 10 000 fois moins lumineux que Pluton. Et lorsqu'il va cumuler toutes ces images pendant 10 ans, on doit pouvoir atteindre la magnitude 27. Ça veut dire que c'est 4 plus loin encore que les images brutes. On est à magnitude 23 sur les images brutes, on va monter à magnitude 27 sur des images cumulées, traitées. Et ça, c'est même 40 fois moins lumineux encore
1: donc
2: que ce qu'on a sur chaque image brute.
1: On va découvrir des objets qu'on ignorait.
2: Ah ben là, on va en voir des choses. Alors, des objets qu'on ne connaît pas, oui, qu'on ignore, ça dépend. Mais...
1: Enfin, qu'on ne connaît pas plutôt, voilà.
2: Voilà, exactement. Donc, des astéroïdes, des choses comme ça, des objets peu lumineux. On parlait récemment dans l'actualité, on va dire, du ciel, d'un astéroïde qui nous a frôlé. Il est passé à 400 km d'altitude. 400 km d'altitude, c'est là où se trouve la Station Spatiale Internationale.
1: Oui.
2: Donc, c'est franchement pas haut, il nous a frôlé. Mais un astéroïde qui fait 2 mètres de diamètre, c'est tellement petit et donc tellement peu lumineux qu'on le voit simplement quand il passe. On ne peut pas le voir ou trois jours
1: là,
2: ou même trois mois avant.
1: Là, on va en trouver.
2: Avec ça, on va en voir beaucoup plus, justement, parce que lui, il a une capacité à capter la lumière qui est fantastique. Et donc, ce genre d'astéroïdes-là, peut-être qu'on évitera de les voir juste au moment où ils sont passés ou juste après. Donc, il vaut mieux les voir avant, finalement. Donc, chaque nuit, avec ce télescope et cette super caméra, on a 15 à 20 téraoctets de données. Il va falloir des gros disques durs. Pour chaque image, le champ dans le ciel, c'est 45 pleines lunes. Donc, ça couvre un champ immense. C'est tout le contraire des télescopes Hubble et James Webb, qui, eux, couvrent un champ ridiculement petit dans le ciel, mais par contre avec une extraordinaire résolution et des détails tout petits. Là, pour le télescope, pour l'observatoire Vera Rubin, ce n'est pas du tout le cas. Et avec un énorme champ, simplement trois nuits, il a déjà photographié tout le ciel.
1: Tout le ciel, ah oui.
2: Tout le ciel, qui pour lui est accessible, bien sûr. Il y a certaines étoiles qu'il ne doit pas pouvoir voir. L'étoile polaire, je pense que ça doit être un peu juste pour lui. Il est mal placé. Mais voilà, la totalité du ciel en trois nuits, ça fait qu'en 10 ans, chaque portion du ciel aura été photographiée à peu près 800 fois. Et c'est ça, en 10 ans, on va cumuler toutes ces images-là pour justement aller voir des objets très, très, très peu lumineux. Alors, chaque image, chaque nuit, va être comparée à une image de référence. Et dès qu'il y aura une différence par rapport à l'image de référence, il y aura une alerte, maximum 60 secondes. Donc, il faut être réactif.
1: Ouais.
2: Donc, il va avoir, on va dire, deux grands domaines d'application. Ce sera des phénomènes transitoires. Voilà, la moindre alerte. Une petite différence par rapport à l'image de référence, 60
1: un
2: secondes après maximum.
1: Un objet
2: ça peut être un astéroïde, ça peut être une comète, ça peut être tout ce
1: autre
2: qu'on
1: chose.
2: Veut. Voilà, 60 secondes après, il faut qu'il y ait une alerte maximum. On estime qu'il pourrait y avoir à peu près 10 millions d'alertes par nuit avec tout ce qu'il va voir. Donc tout ce qui sera nouveau par rapport à une image de référence où il n'y a pas d'astéroïde, il n'y a rien de spécial dessus, une image qui fera référence. On va découvrir comme ça parmi tous les phénomènes transitoires des astéroïdes, des supernovas, parce que si une étoile explose, on ne peut pas le deviner. Coalescence d'étoiles à neutrons. Donc ça, c'est les noyaux d'étoiles massives, ça fait des étoiles à neutrons. Et lorsque elles finissent par fusionner, ça fait ce qu'on appelle, non pas des supernovas, mais des kilonovas. Donc c'est quand même des bonnes étoiles nouvelles. Et puis pourquoi pas la fameuse planète 9, si elle existe. Et donc Vera Rubin, l'observatoire Vera Rubin sera bien placé pour la voir. Et tout ça, ça va générer 2 millions de téraoctets pendant les 10 ans de service. Et très probablement que le projet sera prolongé. On ne va pas pouvoir se passer d'un tel instrument. Donc, pour l'instant, on est parti pour 10 ans.
1: Qui va être perfectionné.
2: 2 millions de téraoctets. La caméra sera peut-être remplacée. On ajoutera des instruments qui seront encore plus perfectionnés, qui permettront de faire encore plus de science. Donc, on va vraiment scruter le ciel. C'est une surveillance du ciel. Et le projet en question, donc là on a dit, le miroir s'appelle Charles Simony, l'observatoire c'est Vera Rubin, le projet c'est LSST. Donc bien. C'est Large Survey, donc il y a une surveillance du ciel là pendant 10 ans et vraiment rien ne pourra nous échapper.
1: Bon, on voit ça dans quelques instants.
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1: Alors Lionel, on a parlé, vous nous avez parlé il y a quelques instants de cet observatoire Vera Rubin qui va permettre de découvrir plein de choses, de surveiller certes notre système solaire, la banlieue de la Terre, mais pas que ça, puisque l'objet de cette émission, vous l'avez dit au début, c'est rechercher la matière noire.
2: Voilà, donc il y a deux grands domaines. Il y a les images de l'univers profond, justement pour cartographier ces grumeaux de matière. Ouais. Visiblement, on a besoin de découvrir où se trouve la matière et surtout comment elle est répartie dans l'espace. Et donc, il faut observer tout le ciel. Donc, c'est tout l'inverse d'un télescope comme James Webb, qui lui va observer en détail des toutes petites portions du ciel, mais il va pas faire que la cartographie du ciel en entier. Là, avec l'observatoire Vera Rubin, on pourra. Et il y a la détection de tous les phénomènes transitoires, avec une alerte en maximum une minute et un traitement. Évidemment, faut quand même traiter et répondre à la question, mais qu'est-ce que c'est? S'il y a eu une alerte, il faut quand même étudier le phénomène.
1: Qu'est-ce qu'on fait?
2: En quelques jours. Donc en quelques jours, on a simplement la réponse. Et le but dans tout ça, enfin ce qu'on pense, hein, la détection de 10 000 objets dans la ceinture de Kuiper.
1: C'est-à-dire qu'au-delà de
2: l'orbite de Neptune, on a une autre ceinture d'astéroïdes. On a une ceinture d'astéroïdes principale entre Mars et Jupiter. On en a une autre au-delà de Neptune, là où se trouve Pluton par exemple. Là, c'est la ceinture de Kuiper. Ce sont des tout petits objets, pas très lumineux, parce qu'ils sont loin et parce qu'ils sont pas très gros. Mais on connaît pas grand-chose de la ceinture de Kuiper. Et là, on pense pouvoir détecter 10 000 objets dans la ceinture de Kuiper. Détecter aussi, comme vous venez de le dire, des géocroiseurs. Alors les géocroiseurs, c'est les astéroïdes dont l'orbite a été modifiée, mais qui maintenant arrivent à croiser l'orbite de la Terre.
1: Voilà.
2: Et donc en ça, ils sont potentiellement dangereux. Des astéroïdes qui sont tranquillement entre Mars et Jupiter, c'est pas grave pour nous. Mais ceux qui ne sont plus entre Mars et Jupiter et qui ont une orbite assez elliptique et qui croisent celle de la Terre, si on se rend compte au moment du croisement, c'est pas bon. Donc on va étudier ces géocroiseurs-là. Alors, tous les géocroiseurs de plus de 300 mètres. Les moins de 300 mètres, ce sera toujours pas suffisant. Donc un géocroiseur de 100 mètres, c'est toujours pas assez lumineux. Et puis on s'en rend compte trop tard. Donc les plus de 300 mètres, on peut faire un peu de prévention, on va dire. On va avoir aussi 17 milliards d'étoiles,
1: ouais.
2: 20 milliards de galaxies. Donc voilà tout ce qu'on va étudier. Et dans toutes ces galaxies-là, les supernovas par exemple, donc ça fera partie évidemment des alertes. Dans les 17 milliards d'étoiles, ça peut être des étoiles variables. Là aussi, ça fait partie des phénomènes transitoires. Toutes les étoiles ne sont pas stables comme le Soleil, avec une luminosité constante. Non, on a des étoiles qui sont passées dans la deuxième partie de leur vie, elles deviennent des étoiles variables. Donc je pense au RR Lyrae, donc des étoiles variables comme le Soleil, qui sont dans la deuxième partie de leur vie, qui deviennent des étoiles variables. Donc c'est des étoiles qui sont pas très lumineuses parce qu'elles sont petites, comme le Soleil. Et les grosses étoiles variables, les étoiles bien massives, celles-là, ce sont de type céphéide. Et donc là, pareil, on va découvrir toutes ces étoiles variables-là qu'on ne connaît pas. Des étoiles qui ne sont pas plus lumineuses que le Soleil dans notre galaxie, c'est pas assez lumineux pour vraiment les étudier
1: pour
2: en
1: les
2: détail.
1: Étudier, oui.
2: Avec cet observatoire Vera Rubin, on pourra voir des RR Lyrae très loin dans notre galaxie. Première lumière, elle date déjà du début juillet 2025.
1: Ah, ça a commencé déjà depuis un petit moment. Oui,
2: alors voilà, c'est entré en service en 2025. Il y a eu une phase de test. Et puis, on a commencé la science le 4 juillet. Premier résultat, en simplement 10 heures d'observation et 7 nuits d'observation, 4000 astéroïdes sur les images. C'est-à-dire qu'à chaque fois qu'on avait un petit champ, une petite portion d'image, il y avait un astéroïde qui bougeait dessus. Donc, simplement en 7 nuits d'observation, il y avait 4000 astéroïdes. Et parmi les 4000 astéroïdes, puisque je vous ai dit, bon, ça fait des alertes et il faut déterminer ce que c'est quand même, il y en a 2104 de nouveaux. On ne les connaissait même pas.
1: Même
2: donc
1: pas.
2: La moitié étaient des astéroïdes qu'on ne connaissait pas. Les autres, on les connaissait déjà. Ils circulent dans le système solaire. Bon, on va les revoir passer régulièrement.

0: Bon, maintenant, rien qu'en cette nuit, 10 heures d'observation, il y en avait 2000 nouveaux. On a fait aussi des belles images de démonstration. Alors, les images de démonstration, en général, on prend en photo des portions du ciel qui sont quand même connues, qui sont célèbres et qui sont spectaculaires. Et on a commencé par une région du ciel dans le Sagittaire où on voit à la fois, vu le champ de l'observatoire et du télescope, la nébuleuse de la Lagune avec la nébuleuse Trifide. Donc tout ce champ-là dans la constellation du Sagittaire. 7 heures de pause cumulées en 678 pauses. Et là, on voit quand même des choses mais fantastiques. Donc on voit ces grandes régions d'hydrogène rouge, c'est l'hydrogène qui est excité par des grosses étoiles massives bien bleutées. Et la nébuleuse Trifide, justement, a toute une partie bleutée. C'est simplement les poussières qui reflètent la lumière bleutée des étoiles. Et tout autour, mais on n'a rien de noir dans l'image. On n'a que un champ, on va dire, un peu marron avec un peu de poussière. C'est la Voie lactée. Simplement, ce sont des milliers et des milliers et des milliers d'étoiles sur l'image. Mais c'est vraiment fantastique.
1: Vous en venez donc à la matière noire.
0: Et alors là-dessus, là, c'est juste pour démontrer les possibilités.
1: J'ai bien compris, oui.
0: Et après, il a fait une image d'un amas de galaxies dans la Vierge. Et là, pareil, 10h30 de pause pour plus de 1000 images. Et on voit des galaxies spirales, on voit des galaxies en interaction. Et donc, ça, c'était les images de démonstration. Et maintenant, bon, il fait ses pauses de 15 secondes, ses paires de pauses de 15 secondes toutes les 40 secondes. Et là, on est parti à la recherche de la matière noire.
1: Ouais.
0: Vera Rubin n'est pas la seule astronome qui a parlé de cette matière qu'on ne voit pas. Et là, on peut remonter dans les années 30, en 1933, Fritz Zwicky. Il avait déjà observé justement des amas de galaxies. Et alors, juste à côté de la Vierge, là, c'est la photo qu'a faite l'observatoire Vera Rubin, il y a la constellation de la chevelure de Bérénice. Et dans la chevelure de Bérénice, il y a un autre amas de galaxies, c'est l'amas Coma. Et l'amas Coma, c'est pareil, c'est un énorme amas de galaxies. Notre galaxie fait partie d'un groupe de galaxies, on appelle ça l'amas local. Donc là, on va plutôt dans l'amas Coma. Et lui, il avait observé le déplacement, le mouvement de cette grosse galaxie dans cet amas-là. Et par rapport à leur déplacement, on peut calculer la masse qui est nécessaire pour expliquer le déplacement. Un peu comme on a dit au début, vous regardez une planète qui tourne autour d'une étoile ou vous regardez un satellite qui tourne autour d'une planète, vous pouvez mesurer la masse de l'astre autour duquel ça tourne. Vous regardez le déplacement d'une galaxie dans un amas, et là en l'occurrence il y avait plusieurs galaxies, et on peut remonter à la masse qu'il faut pour pouvoir expliquer le mouvement de ces galaxies dans leur propre amas de galaxies. Et on se rend compte que c'est énorme la différence avec ce qu'on voit des galaxies. C'est-à-dire qu'il y a la masse, les galaxies sont faites d'étoiles, sont faites de nébuleuses, sont faites de poussière. Quand on prend une galaxie en photo, on peut estimer sa masse avec ce que l'on voit. La masse de l'amas, on suffit d'additionner toutes les galaxies qu'on voit individuellement. Mais quand on étudie la masse, quand on calcule la masse simplement à partir du mouvement des galaxies, on se dit là, ça, on ne trompe pas du tout sur le même résultat.
1: Ouais.
0: Il y a une masse qu'on ne voit pas. À l'époque, on appelait ça la masse manquante. Alors, c'est Fritz Zwicky, on est en 1933. Il avait déjà trouvé, il avait mis le doigt sur cette anomalie-là dans l'espace. Il y a énormément de masse qu'on ne voit pas. À l'époque, on est à un facteur 5. Là, hein. Dans une galaxie, pour expliquer l'anomalie de courbe de rotation des galaxies, il faut 5 fois plus de matière qu'on en voit. Là, c'était un peu plus à l'époque de Fritz Zwicky. Et pourtant, c'est passé pratiquement sous silence, cette histoire de masse manquante, pendant 40 ans. Il a fallu attendre les années 60. Et Vera Rubin a remis ça sur le tapis. Et donc, on est reparti avec la matière noire. Mais Fritz Zwicky, on ne s'est pas intéressé à lui, probablement à cause de son caractère épouvantable. Il était exécrable avec ses collègues. Et je pense qu'il mérite une petite émission à lui tout seul, parce que à cause de son caractère-là, c'est pas un astronome qui est passé à la postérité. On parle pas tellement de Fritz Zwicky, alors qu'il a fait énormément pour l'astronomie. On lui doit par exemple le nom de supernova.
1: Ah d'accord, ah oui effectivement.
0: Donc on lui doit beaucoup de choses. Il a mis le doigt sur cette matière noire, lui, dans les années 30. Mais on l'appréciait vraiment pas.
1: C'est un grincheux.
0: On a essayé de l'oublier. Oh, pire que ça.
1: Pire que ça.
0: Oh, oui, non, mais je pense qu'il mérite une émission. Bon, ça vaudra le coup.
1: Vous allez la préparer, c'est bien.
0: Alors, il n'y a pas non plus que... Alors, Fritz Zwicky, on est dans les années 30. Hein, et il n'y a pas que l'observatoire Vera Rubin qui s'est lancé dans la quête de la matière noire. On a un satellite chinois. Un satellite Wukong. ou DAMPE, D-A-M-P-E, pour explorateur de particules de matière noire. Évidemment, c'est un acronyme anglais, donc il faut remettre tout ça dans l'ordre anglais. Et ce n'est plus du tout la même chose en français. Alors, c'est un satellite qui est en orbite depuis 2015. Donc, ça fait déjà 10 ans qu'il fait de la science. En tout cas, qu'il collecte des données. C'est pas le satellite en lui-même qui fait de la science. C'est les scientifiques par derrière qui vont dépouiller la montagne de données collectées. Alors, c'est un satellite qui est à 500 km d'altitude. Et il est équipé de 4 détecteurs de particules. Des particules très énergétiques. Il va collecter des rayons cosmiques. Des particules énergétiques, des rayons cosmiques, enfin tout ce qui circule dans l'univers. Mais des choses très très très énergétiques, et il en détecte à peu près 5 millions par jour. Et on pense que parmi toutes les particules qu'il va détecter, il y aura, alors non pas des particules de matière noire, pas directement, parce que ce sont des particules qui interagissent très faiblement avec la matière, sinon on les aurait déjà trouvées.
1: Oui, bien sûr.
0: Mais des particules secondaires, signatures de la présence de matière noire.
1: C'est-à-dire
0: que la matière noire, on pense qu'elle interagit quand même faiblement, mais elle interagit quand même avec la matière. La matière, c'est essentiellement fait de protons, de neutrons, des choses comme ça. Ça, c'est tous les éléments chimiques qui composent notre univers. On appelle ça des baryons. Et les baryons, on les connaît. On a la mécanique quantique pour expliquer comment ça fonctionne, pour expliquer la cohésion des noyaux, la formation des atomes. On peut même, avec tout le nuage électronique, et notamment la dernière couche d'électrons, fabriquer des molécules, expliquer les réactions chimiques. Là, on est dans ce qu'on appelle la matière baryonique. La matière noire, c'est de la matière non baryonique. Mais par contre, on ne sait pas ce que c'est. Mais on sait que ce n'est pas ça.
1: D'accord.
0: Parce qu'il n'y a aucune interaction. Quand vous observez l'univers, et notamment, si je reviens à cette magnifique photo de la constellation du Sagittaire qu'a fait l'observatoire Vera Rubin, on a des endroits qui sont rouges. Mais ça, c'est simplement les grosses étoiles qui donnent de l'énergie aux atomes d'hydrogène, qui vont exciter l'hydrogène, et en se désexcitant, et pas n'importe comment, parce que les orbitales, les électrons sont ce qu'elles sont, l'hydrogène réémet du rouge.
1: D'accord.
0: Si les orbitales étaient plus serrées, plus petites, il émettrait une autre couleur. Mais il émet dans le rouge. Donc tout ce qui est rouge dans l'espace, c'est la signature de la présence de l'hydrogène. Les poussières, on va dire, on ne les voit pas. Ça absorbe la lumière. Oui, mais les poussières, elles sont quand même chauffées par les grosses étoiles et elles rayonnent quelque chose. Alors, plutôt dans l'infrarouge. Donc, on arrive à voir de la poussière, même si on pense que la poussière, ça empêche la lumière de passer. La poussière, quand elle est chauffée, elle va se désexciter. Le capot de votre voiture, quand la voiture a bien roulé et qu'il est chaud, vous prenez un détecteur en infrarouge, vous allez voir que votre voiture, elle rayonne. Vous regardez un radiateur, ça rayonne quand il chauffe. Donc en fait, quelle que soit la longueur d'onde, il y a quand même quelque chose qui est émis. Mais là, ce n'est pas le cas. On a de la matière qui n'émet rien.
1: Cette fameuse matière
0: noire n'est pas baryonique et elle ne réémet rien. Donc ce n'est pas ça qu'il faut chercher. Il faut chercher des effets secondaires. Et parmi les particules auxquelles on attribue un peu une nature de matière noire, il y a les WIMP, des Weakly Interactive Massive Particles. Ça veut dire des particules massives, il faut de la masse. Alors déjà, si on partait avec des particules massives, on gagnerait du temps. Parce que si en plus on part avec des particules qui ne sont pas très massives, il en faut beaucoup. Bon, partons avec des massives, mais qui interagissent très faiblement, d'où le Weakly Interactive. Donc, des particules qui interagissent très faiblement, mais un petit peu quand même, sinon on est mal parti. Et donc, celle-là, par exemple, en venant percuter une particule baryonique, quelque chose qu'on connaît, il va y avoir une signature. Celle-là va émettre quelque chose. C'est celle-là qu'on va chercher, celle qu'on connaît. Donc on part à la recherche de celle qu'on connaît, mais dont la présence est due à une particule de matière noire. Et donc là, on aura une petite idée. Mais comme ça interagit très peu, ça voudrait dire qu'on va avoir une faible proportion de matière noire par rapport à tout le reste. Et donc ce satellite-là chinois, il est parti justement à la recherche de tout ce qui est très énergétique dans le ciel. Il a 4 détecteurs différents pour découvrir 4 types de particules différentes. On a parmi les rayons très énergétiques, on a plein de sources qu'on connaît. On va dire c'est des rayons cosmiques ordinaires. Ceux-là, on sait d'où ils proviennent, on connaît la nature de la source qui les émet. Donc ça, on sait. On va faire le tri dans tout ça. Et avec tout ce qu'il est en train d'engranger comme données, de toute façon, c'est de la bonne science aussi. Il faut continuer à étudier ces phénomènes-là. Et parmi tout ce qui est ordinaire, on fera peut-être des découvertes. Mais parmi toutes les détections possibles, on pense qu'il pourrait mettre à jour justement des choses qu'on n'explique pas avec toutes ces sources de rayonnement cosmique qui, elles, sont qualifiées d'ordinaires. Et donc, les extraordinaires, ça pourrait être la signature de la présence de matière noire.
1: Mais alors, je vais peut-être te dire, enfin, c'est une porte ouverte, mais en fin de compte, pour trouver la matière noire, c'est quelque chose qui n'est pas si compliqué que ça. Il suffit de la détecter. Vous voyez ce que je veux dire ?
0: Oui, mais le problème, c'est que c'est à peine détectable.
1: Oui, mais justement...
0: Et ce n'est qu'une hypothèse.
1: C'est-à-dire que si nos scientifiques trouvent des moyens d'essayer de détecter les particules les moins énergétiques possibles, enfin qui...
0: Alors, celles-là sont énergétiques, mais oui. Elles sont dues à quelque chose qui arrive très rarement.
1: Très rarement.
0: En tout cas, dans cette hypothèse-là.
1: Mais, oui, d'accord. Mais ça veut dire que c'est simplement quelque chose qu'on n'est pas encore capable, mais je enfonce une porte ouverte, encore capable de détecter convenablement, mais qui existe.
0: Ah bah quand on voit quelque chose qu'on n'arrive pas à expliquer, on peut toujours dire ça vient de quelque chose qu'on n'explique pas et qui n'est pas facile à détecter. Bon, il faut essayer de détecter et ensuite il faut essayer de trouver la réponse.
1: D'accord.
0: Parmi peut-être tout ce qui aura été collecté ici, on aura peut-être la signature de quelque chose qu'on ne connaît pas.
1: C'est ça.
0: Mais peut-être que c'est quelque chose qu'on ne connaît pas parce que notre physique à nous n'était pas allée jusque-là.
1: Ou quelque chose qu'on connaît mais qu'on ne connaît pas suffisamment.
0: Exactement. Donc ça, c'est peut-être pas dû à la matière noire et peut-être que... on arrivera à expliquer tout ce qu'on va détecter sans invoquer la présence de matière noire.
1: D'accord.
0: Donc, c'est une idée qu'il faut évidemment creuser. Il y a les partisans de ceux qui disent « c'est pas la peine de chercher, la matière noire n'existe pas, il suffit de modifier un petit peu les formules et tout est expliqué. » Donc, les observations, on les explique très bien en l'absence de matière noire, c'est pas la peine de la chercher. Tant qu'on n'est pas sûr de cette hypothèse-là, il faut quand même partir à sa recherche. Et donc là, peut-être qu'on va voir des choses et... on est toujours dans la contrainte. C'est-à-dire que le peu qu'on pourrait voir, on va se dire « Ah, on a trouvé quelque chose et vous voyez que la matière noire, ça ne pourrait être que ça. » On ne va pas savoir ce que c'est, mais on va contraindre tous les paramètres et peut-être que ça nous donnera une idée pour le futur sur sa nature. Donc on est parti à la conquête de la matière noire grâce à tous ces observatoires-là et c'est depuis les années 30 qu'on avait mis le doigt sur le problème.
1: Très bien, passionnant. Merci. Et on se retrouve prochainement pour une nouvelle émission.
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1: Après barbecue la semaine dernière, plan de chasse cette semaine, la comédie vous attend sur TF1. Soudain, Seul, c'est sur France 2. France 3, épisode inédit de Hudson et Rex, votre policier du dimanche soir. Le documentaire sportif du dimanche sur Canal+, c'est I'm Carl Lewis. Sur M6, juste avant la suite des huitièmes de finale de la Coupe du Monde de football entre le Brésil et la Norvège. Eh bien, c'est le mag de la Coupe du Monde que vous allez pouvoir retrouver ce soir. Allez, on retrouve sur W9 les blagues de Toto 2, classe verte, TMC, esprit criminel. Et tiens, sur TFX, Yamakasi, les samouraïs des temps modernes. Voilà, je vous laisse faire votre choix. Et par avance, une belle fin de week-end devant votre télévision.
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2: Bonsoir à tous. Feu de forêt. 1650 hectares ont été parcourus par le feu dans les Pyrénées-Orientales. Un pompier et un habitant du secteur ont quant à eux été grièvement blessés. Le feu s'est déclaré hier soir et ne faiblit pas en cette fin de journée. La saison des feux a débuté en France avec un mois d'avance et le gouvernement s'est dit très inquiet de la précocité de ces événements. Présidentielle de 2027, Édouard Philippe proposera une réforme massive de l'école, la plus importante peut-être depuis Jules Ferry, selon ses dires. L'ancien Premier ministre a tenu cet après-midi son premier grand meeting de campagne à Paris. Il a donc notamment proposé une refonte massive de l'école avec un accès au soutien scolaire universel. Il estime que c'est la clé du redressement français. Consommation pour le patron du groupe Total Energy. Le marché du pétrole devrait mettre 3 à 4 mois à se re-réguler. Patrick Pouyanné était l'invité des rencontres économiques à Aix-en-Provence et a précisé qu'il y a toujours un problème pour acheminer les tankers vers le détroit d'Ormuz parce que tous les armateurs ne sont pas prêts à prendre le risque malgré la réouverture. Il prévoit une hausse possible des prix à moyen terme. Diplomatie, la présidence syrienne a annoncé qu'Emmanuel Macron va se rendre en Syrie et ce sans préciser la date de son déplacement. Il s'agira de la deuxième visite dans le pays d'un président français depuis Nicolas Sarkozy avant la répression du printemps arabe par Bachar el-Assad. L'objectif de cette visite, renforcer la coopération économique des deux pays. Meurtre de Louis à Narbonne, environ 4500 personnes ont participé aujourd'hui à la marche blanche en hommage au jeune homme battu à mort. La mère de l'adolescent de 17 ans a réclamé un durcissement de la justice pénale. Des personnalités d'extrême droite comme Éric Zemmour et Marion Maréchal étaient présentes, ainsi que 400 identitaires. Cinéma, Jesse Eisenberg a expliqué pourquoi il a refusé de reprendre le rôle de Mark Zuckerberg dans la suite de The Social Network. Il a indiqué au réalisateur qu'il prenait une direction différente dans sa vie. C'est donc Jeremy Strong qui reprend le rôle du patron de Meta. Le film sortira d'ailleurs le 7 octobre prochain.

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16: Bonsoir à toutes et à tous. Nous vous proposons ce soir une émission spéciale réalisée par Christian, entièrement consacrée à la manga, la bande dessinée japonaise. Nous découvrirons que ses racines plongent très profondément dans l'histoire du Japon jusqu'au 11e et 12e siècle, époque des emakimono, rouleaux illustrés racontant des histoires. Nous apprendrons que le chiffre d'affaires de la manga représente 17 fois celui de l'industrie américaine du comics et 35 fois celui de toute la bande dessinée européenne. Nous écouterons deux spécialistes, le plus illustre des dessinateurs français, Moebius, qui a découvert la BD japonaise bien avant le grand public occidental, et un libraire que nous connaissons bien dans Captivant, Hervé Le Gall, propriétaire des librairies BD Flash de Rambouillet et de Chartres. Mais commençons par un extrait de Nausicaa à la Vallée du Vent, le premier film de Hayao Miyazaki que ce dernier avait réalisé sous forme de bande dessinée avant de le porter à l'écran.
17: Si d'un seul coup d'aile la petite Nausicaa a sauvé le grand Yupa.
18: Ah, quelle belle vallée. Son calme, sa sérénité apaisent le cœur.
17: Raconte-moi ce voyage, tout s'est bien passé ?
18: Ah, c'était horrible. Dans les contrées du sud, la Fukai a englouti deux nouveaux royaumes. Cette maudite forêt ne cessera-t-elle donc jamais de s'étendre ? Où que j'aille, le spectacle est le même. Guerre et famine, une ombre sinistre plane sur la terre. Pourquoi les autres royaumes ne peuvent-ils pas vivre heureux comme vous ?
19: Si nous vivons heureux dans cette vallée, c'est parce qu'elle est balayée par les vents marins. Nous sommes protégés. La Fukai ne peut nous atteindre.
17: Yupa, mon ami, le temps est peut-être venu pour toi de t'installer ici définitivement. Tu vois dans quel état je suis. Ta présence chez nous ferait la joie de tous.
19: Il n'acceptera jamais. Notre cher Yupa doit d'abord trouver ce qu'il cherche depuis toujours. Tel est son destin.
18: Est-ce vraiment mon destin ?

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2: C'était Alphaville avec la chanson Big in Japan. En effet, nous vous proposons ce soir une émission entièrement consacrée à la bande dessinée japonaise, la manga. On peut considérer les emakimono abondants au 11e et 12e siècle comme étant à l'origine de la BD au Japon. Un emakimono était composé de dessins peints sur un long rouleau et qui racontait une histoire, chaque motif apparaissant au fur et à mesure que l'on déroulait le rouleau. Mais par la suite, et ce jusqu'au 19e siècle, les illustrateurs japonais ont abandonné ce système de rouleau pour se contenter d'estampes à une seule image, les ukiyo-e, et de livres comiques, les kazazoshi. Au début du 20e siècle, sous l'influence des revues commerciales américaines, la bande dessinée fait son apparition dans les principaux journaux japonais. C'est le vrai début de la manga. Dans les premières décennies, les séries qui rencontrent le plus de succès se déroulent dans des univers merveilleux et fantastiques. Shōshan no Boken de Katsuishi ou Speed Taro de Shishido. En 1931, Suiyo Tagawa lance Norakoru, une BD animalière dont le héros, un chien noir errant, s'engage dans l'armée. Indiscipliné et farceur, Norakoru fait enrager son chef, le capitaine Bulldog, amuse un très large public et sera à l'origine de la vocation de nombreux mangaka, auteurs de BD japonais. En 1946, la dessinatrice Machiko Hasegawa crée Sazae-san, une série humoristique décrivant le quotidien d'une japonaise moyenne qui va devenir la plus populaire des BD du pays. Au tout début des années 50, un jeune mangaka doté d'une imagination aussi phénoménale que sa force de travail fait son apparition avec Jungle Tatei, l'histoire d'un lion blanc, et Tetsu Anatom, celle d'un petit robot. Ce jeune créateur se nomme Osamu Tezuka. Influencé par son compatriote Fukujiro Yokoi, le pionnier du roman graphique et de la BD de science-fiction, mais aussi par Walt Disney, Tezuka va devenir non seulement le pape de la manga, mais aussi le pionnier du dessin animé japonais. En 1961, tout en continuant à produire des planches de BD par centaines, il crée un studio d'animation, Mushi Productions, pour adapter lui-même les aventures de son petit robot Tetsuan Atom. Celui-ci débarquera aux États-Unis sous le nom d'Astro Boy.
3: Dans un laboratoire secret, un des plus grands génies scientifiques de tous les temps travaille sur sa plus incroyable création.

0: Bonjour, fiston.
1: Papa?
0: Comment te sens-tu?
1: Un peu bizarre.
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0: Wow, génial!
1: Astro Boy, préparez-vous à décoller.
2: Le style de bande dessinée initié par Osamu Tezuka, que l'on peut qualifier de cinématographique, va devenir celui de tous les mangaka. Un groupe appelé « Nouveau clan de la bande dessinée » met au point de longues BD dont la structure s'apparente à celle de films. Otaro le fantôme de Fujio Fujiko, Bakabon de Fujio Akatsuka, Cyborg 009 de Shotaro Ishimori. Des séries d'aventures à succès font leur apparition, Kamuiden de Sanpei Shirato, l'histoire d'un jeune rebelle de l'époque Tokugawa, il y a plus de 200 ans, Golgo 13 de Takao Seito, qui raconte les aventures d'un tueur professionnel international, ou encore Kozure Ookami de Goseki Kojima, la saga d'un samouraï solitaire. Comme on vient de le voir, dans les années 60, la manga a su sensibiliser directement son public en intégrant les codes du cinéma. Tout de suite, on écoute la chanson du film Porco Rosso avant d'écouter Moebius nous raconter sa découverte de la manga. Okay.

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2: Nous parlons ce soir de la BD japonaise. Et pour nous éclairer sur les origines du phénomène manga, l'un des mieux placés n'est autre que le grand maître de la bande dessinée française, Jean Giraud, alias Moebius. En 1995, il racontait au micro de RVE sa découverte de la BD japonaise.
3: J'ai découvert les mangas quand j'étais au Japon il y a quelques années. Je peux dire que là, vraiment, professionnellement, j'ai été mis dans une position avantageuse. C'est-à-dire que j'ai pu prendre connaissance du phénomène, on peut dire, avant pratiquement tout le monde, sauf quelques personnes qui elles-mêmes avaient des accointances avec le Japon. Et quand je suis revenu, j'en ai parlé à beaucoup d'amis, je suis revenu avec des albums, enfin des mangas, je leur ai montré. Je dois dire que de la part des professionnels, il y a une curieuse attitude qui est en même temps d'être admiratif. Enfin, c'est pas une curieuse attitude, c'est une attitude normale. On trouve c'est bien, et puis bon, on continue à faire ce qu'on fait. Tu vois, c'est pas parce que d'un seul coup un truc bien arrive d'ailleurs qu'on va se mettre à, disons, à infléchir sa propre trajectoire. Ou alors, si la trajectoire s'infléchit, c'est qu'il y a d'autres éléments qui se sont mis en place, comme une demande du public ou des choses comme ça. Ou alors un coup de foudre. Mais quand un dessinateur est mûr, les coups de foudre ils sont de plus en plus rares. On vit sur les coups de foudre antérieurs. Par contre, des jeunes dessinateurs ont ressenti le coup de foudre du manga et se sont mis à travailler, genre comme Marini ou même d'autres. Il y a beaucoup de jeunes qui viennent avec des dessins qui sont des copies pures et simples ou des interprétations du style japonais. Bon ou pas bon, c'est très difficile de savoir, hein. Les choses ont leur cours. Mais c'est vrai que le manga, moi, je trouve, enfin le style japonais, l'approche japonaise de la bande dessinée est très très intéressante. Ça amène de nouvelles thématiques, des ouvertures nouvelles sur l'interprétation graphique du monde. Il y a aussi, ce qui n'est pas rien, une nouvelle approche éditoriale, des nouvelles pistes. Bon, alors ce qu'il faut voir aussi, c'est que le manga japonais, c'est un énorme monument avec différentes strates et comme une pyramide, on pourrait dire, comme une pyramide où il y a une base populaire d'exploitation forcenée de tout le système, et puis une progression vers une espèce de sommet interchangeable où c'est un jour c'est l'un, un jour c'est l'autre, mais où il y a une bagarre pour la pointe, hein, de la pyramide, et où là on trouve des auteurs d'une grande qualité, quoi. Alors il faut comparer ce qui est comparable. Quand on compare la bande

0: Dessine européenne, il faut mettre en face des éléments qualitativement compatibles. Hein, les meilleurs japonais sont, disons, aussi bons que les meilleurs européens ou les meilleurs américains, et les pires japonais sont pas pires ni meilleurs que les ou même plutôt meilleurs, d'ailleurs souvent, que les pires européens ou les pires américains. Je veux dire, il y a une espèce de communauté dans l'ensemble. Je me suis trouvé en contact avec ce monde du manga du fait des japonais eux-mêmes, les auteurs, c'est-à-dire que je me suis retrouvé devant les auteurs japonais un peu comme je me retrouve avec les auteurs français ou américains, c'est-à-dire que tout le monde connaît tout le monde. Hein, ils se documentent avec empressement et sympathie auprès des productions planétaires. Que ce soit, eux, ils s'intéressent à ce que font les Chinois, ils s'intéressent à ce que font les Hindous, à ce que font les Américains et les Européens, bien entendu. Et c'est certain que la bande dessinée française a une réputation planétaire comme étant une des plus fécondes, des plus intéressantes. Mais ils connaissent bien sûr tous les super-héros, patati patata. Hein. Mais je me suis retrouvé devant de jeunes auteurs qui me disaient, qui m'aimaient, etc. Et moi, je regardais leurs trucs, je trouvais que c'était formidable. Puis il y avait ce rapport, impossible d'ailleurs, entre auteurs, qui fait qu'on se regarde et puis on voudrait se manger l'un l'autre par amour ou par s'assassiner, je sais pas, par dépit ou je sais pas quoi, mais on reste devant notre enveloppe hermétique et on sait pas quoi dire en fait. Mais j'ai quand même rencontré des gens qui me considéraient comme un élément important de la bande dessinée, des gens comme Otomo, comme Miyazaki, et qui pour moi étaient des dieux, c'était les meilleurs.
1: C'était Moebius qui en 1995 racontait à notre micro sa découverte de la BD japonaise. Tout de suite, on écoute les Fatal Picards.

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2: Nous vous proposons ce soir une émission spéciale entièrement consacrée à la bande dessinée japonaise, qui est, de très loin, la plus importante du monde. En 1994, un article paru dans la presse professionnelle de l'édition révélait que le chiffre d'affaires de la manga représentait 17 fois celui de l'industrie américaine du comics et 35 fois celui de toute la bande dessinée européenne. Quel est le secret de cet incroyable et phénoménal succès ? Au pays du soleil levant, la manga s'adresse à tous les publics, les filles, les garçons, les adultes, les employés de bureau. Depuis les années 60, l'édition génère une quantité industrielle de produits dérivés, jouets et gadgets, jeux vidéo et bien sûr dessins animés, cinématographiques ou télévisés. En France, le phénomène manga est arrivé par la télévision. D'abord timidement dans les années 70, avec les dessins animés Le Roi Léo et Astro le Petit Robot, adaptés des BD d'Osamu Tezuka. Puis dans les années 80, avec Goldorak, Candy, Les Chevaliers du Zodiac, Capitaine Flamme ou encore Albator.
3: Il y a beaucoup de blessés ?
4: Non, il n'y a rien de vraiment sérieux, mais regardez la barre, on a pris un coup. Hein.
5: La salle des machines a été endommagée.
3: Envoyez de la fumée, faisons-leur croire qu'on est touché.
6: Oh, pourquoi ?
3: Sois tranquille. L'âme du vaisseau est saine et sauve. Et je réserve à nos amis Sylvidre une sacrée surprise.
6: Laquelle ?
4: On va bien rigoler, je crois.
7: Regardez, l'Atlantis est immobilisé. C'est une occasion à ne pas manquer.

0: J'ai gagné. Elles ont sous-estimé notre puissance et attaquent dans un ordre dispersé. Préparez-vous à la riposte.
1: Dans les années 1980, craignant une perversion de la jeunesse française, certains intellectuels ou responsables politiques, tels que Ségolène Royal, partent en guerre contre les dessins animés japonais. Mais les enfants et les adolescents adorent ces dessins animés et sollicitent l'arrivée de la manga dans les librairies. Les premières tentatives de traduction de BD japonaises, à partir de 1983, sont isolées et font l'usage d'une traduction antérieure en langue anglaise. Et puis en 1991, l'éditeur Jacques Glénat, convaincu par un voyage au Japon, lance à 120 000 exemplaires le magazine Akira en kiosque. Le succès est énorme. Poussant son avantage, Glénat persévère. Il s'aperçoit que le personnage d'Akira Toriyama, Dragon Ball Z, fait des scores remarquables à la télévision. Le succès en librairie ne se fait pas attendre. Chaque année, Dragon Ball Z squatte le top 10 des meilleures ventes de la BD en France. Et le style manga commence à influencer certains jeunes auteurs européens, même s'ils s'en défendent parfois, à l'instar d'Enrico Marini.
2: Dans le manga, ce qui me plaisait, c'était il y avait des choses bien, comme par exemple Akira, que je compte parmi les meilleurs. Je regardais la technique, j'essayais de trouver des choses bien, et il y en a des choses bien. Je pense qu'on peut reprendre des choses dans le manga, mais bon, faut pas exagérer, faut pas, c'est pas non plus le truc génial. Je trouve que il y a des bonnes choses dedans, et donc on peut avoir du plaisir en lisant du manga. J'ai beaucoup d'influence de la BD européenne aussi, donc plus que du manga. Moi, je pense que ça, je l'avais toujours, mais peut-être j'étais un des premiers qui a utilisé aussi un tout petit peu un style manga dans mes BD. Et maintenant, je me suis un tout petit peu débarrassé quand même.
1: Le succès remporté par l'éditeur Glénat dans le secteur des mangas a bien sûr donné des idées à ses concurrents. Dargo avec son label Kana, Gélu, Delcourt, Casterman, Soleil entrent dans la danse. En tant que seul éditeur-distributeur indépendant, Tonkam se distingue. Il démarre avec succès l'édition d'albums en 1994 avec Video Girl High. En 1996, Tonkam est le premier à publier des mangas chinois avec Cyber Weapon Z d'Andy Seto et s'applique à proposer, comme au Japon, un catalogue segmenté, lançant notamment le premier en France un genre florissant, le shoujo manga, qui regroupe des BD réalisés par des femmes pour les filles. C'est maintenant dans le monde entier qu'on lit des mangas, un phénomène certes envahissant, mais qui a enrichi le panorama de la BD mondiale et a créé un nouveau public, celui des adolescentes et adolescents. Tout de suite, on écoute le groupe R avec la chanson « Mère du Japon ».

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2: Pour conclure cette émission spéciale entièrement consacrée à la bande dessinée japonaise, je reçois le libraire de Captivant, Hervé Le Gall. Ces deux boutiques BD Flash à Rambouillet et à Chartres disposent de vastes rayons de mangas. Hervé, bonsoir. Les mangas représentent quel pourcentage de ton chiffre d'affaires ?
3: Les mangas représentent environ un tiers de notre chiffre d'affaires, aussi bien en neuf qu'en occasion, et aussi bien sur le lectorat jeune, ado ou adulte.
2: Il semble que la part de marché de la BD japonaise dans les librairies françaises ait cessé d'augmenter. Est-ce que tu l'as constaté ?
3: Tout à fait, il y a une stagnation. Tout simplement, on voit que le nombre de titres a explosé ces dernières années. Le lectorat, lui, s'est accru, mais dans des proportions beaucoup moins importantes. Ce qui fait qu'il y a une véritable saturation des lecteurs par rapport au nombre de titres qui sort. Et ce n'est pas forcément dû à une qualité plus basse. Il y a toujours le même pourcentage, je dirais, de titres bons, moyens, excellents et de temps en temps un petit bijou. Mais simplement, le budget des lecteurs, vu que le nombre n'a pas grandement changé, reste bloqué à un certain niveau et on sent qu'il y a une saturation des titres. Les gens font des séries, les séries qu'ils aiment, ils les suivent et ils passent souvent à côté de très très bonnes nouveautés en attendant d'avoir fini leur série. Souvent, ils notent des séries qui peuvent les intéresser pour le futur, parce que souvent de bons titres sortent. Le problème, c'est qu'ils attendent d'avoir fini les séries qu'ils ont en cours pour attaquer de nouvelles séries et quelquefois ça peut prendre 6 mois, 1 an, voire 1 an et demi.
2: Et quels sont les titres que tu vends le plus ?
3: Les titres que je vends le plus actuellement sont Fairy Tail, Naruto, Full Metal Alchemist, One Piece, le nouveau Urasawa, plutôt, une série qui est plutôt seinen, alors que les titres que je viens de citer précédemment étaient plutôt des titres shonen, donc des titres plutôt d'aventure qui sont plutôt pour les ados. Il y a Doubt aussi, qui est une série un petit peu thriller, pareil, qui convient à un public plutôt ado-adulte, qui commence à bien marcher. Ikigami, Préavis de mort, Vinland Saga, donc des titres qui sont plus adultes. Donc dans ce top 10, il y a au moins 4 titres qui ne visent pas seulement un public adolescent, là où on a souvent les très très grosses sorties. Dragon Ball était l'archétype des shonen d'action et d'aventure qui ont cartonné et qui marchent toujours très fort. Mais on voit de plus en plus de titres visant un public ado-adulte, donc visant un public plus mûr, avec des scénarios souvent plus durs, qui arrivent dans les très très bonnes ventes. Ça veut bien dire qu'il y a un public qui mûrit, un public qui lisait du manga il y a 5 ans, 10 ans, 15 ans, et qui maintenant se retrouve à avoir entre 20 et 35 ans, voire certains 40 ans. Et évidemment, ils ne recherchent pas la même chose en manga que ce qu'ils lisaient quand ils étaient jeunes, enfants ou jeunes ados. Et c'est très intéressant parce que la qualité des titres qui ont été traduits par les éditeurs ont suivi cette tendance. Ils ont suivi leur lectorat et on trouve aussi bien de très grands titres en science-fiction, en fantasy, en aventure, en polar, en thriller, en récit historique aussi, avec de très très grands auteurs comme Keizo Koke qui a fait Lone Wolf and Cub ou Hirata, qui sont deux des plus grands auteurs de manga historique au Japon.
2: Quelle série conseillerais-tu à quelqu'un qui n'a jamais lu de manga ? Tu vas me dire que c'est impossible.
3: C'est très très difficile de conseiller comme ça un titre par rapport pour quelqu'un qui n'a pas lu de manga. Tout dépend si c'est déjà un lecteur de bande dessinée ou pas. S'il vient directement du roman, ça va être un peu plus dur. S'il lit déjà de la bande dessinée, il y a des grands classiques, mais tout dépendra du type de lecture qu'il aime. Si c'est un lecteur de polar, de thriller, de roman d'aventure classique, ou s'il aime la science-fiction, la fantasy et le fantastique. Si c'est un jeune lecteur de 7 à 10 ans, un lecteur ado ou un lecteur adulte, parce qu'on a des titres très divers pour chacune, entre guillemets, parce qu'au Japon c'est très sectoriel, et on a vraiment des titres qui visent un public très précis, qui sont faits pour ça, limite marketés pour ça, et ils ont vraiment fait des cases au Japon, avec les lecteurs sont mis dans des cases, et on voit quelquefois des titres extrêmement pointus, qui visent un public de seulement quelques dizaines de milliers de lecteurs, faits pour ces quelques dizaines de milliers de lecteurs. Donc je dirais que le choix en manga est aussi divers que le choix qu'on peut avoir en BD franco-belge, donc tout dépend.
2: Eh bien Hervé, merci de tes réponses éclairées. C'est la fin de ce numéro spécial de Captivant consacré à la BD japonaise et réalisé par Christian. On se quitte avec la bande originale du film Princesse Mononoke composée par Joe Hisaishi. Bonsoir à toutes et à tous et à la semaine prochaine.

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1: Après barbecue la semaine dernière, plan de chasse cette semaine, la comédie vous attend sur TF1. Soudain, seul, c'est sur France 2. France 3, épisode inédit de Hudson et Rex, votre policier du dimanche soir. Le documentaire sportif du dimanche sur Canal+, c'est I'm Carl Lewis. Sur M6, juste avant la suite des huitièmes de finale de la Coupe du Monde de football entre le Brésil et la Norvège. Eh bien, c'est le mag de la Coupe du Monde que vous allez pouvoir retrouver ce soir. Allez, on retrouve sur W9 les blagues de Toto 2, classe verte, TMC, esprit criminel. Et tiens, sur TFX, Yamakasi, les samouraïs des temps modernes. Voilà, je vous laisse faire votre choix. Et par avance, une belle fin de week-end devant votre télévision.
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2: Bonsoir à tous. Feu de forêt, 1650 hectares ont été parcourus par le feu dans les Pyrénées-Orientales. Un pompier et un habitant du secteur ont quant à eux été grièvement blessés. Le feu s'est déclaré hier soir et ne faiblit pas en cette fin de journée. La saison des feux a débuté en France avec un mois d'avance et le gouvernement s'est dit très inquiet de la précocité de ces événements. Présidentielle de 2027, Édouard Philippe proposera une réforme massive de l'école, la plus importante peut-être depuis Jules Ferry, selon ses dires. L'ancien Premier ministre a tenu cet après-midi son premier grand meeting de campagne à Paris. Il a donc notamment proposé une refonte massive de l'école avec un accès au soutien scolaire universel. Il estime que c'est la clé du redressement français. Consommation pour le patron du groupe Total Energy. Le marché du pétrole devrait mettre 3 à 4 mois à se réguler. Patrick Pouyanné était l'invité des rencontres économiques à Aix-en-Provence et a précisé qu'il y a toujours un problème pour acheminer les tankers vers le détroit d'Ormuz parce que tous les armateurs ne sont pas prêts à prendre le risque malgré la réouverture. Il prévoit une hausse possible des prix à moyen terme. Diplomatie, la présidence syrienne a annoncé qu'Emmanuel Macron va se rendre en Syrie et ce sans préciser la date de son déplacement. Il s'agira de la deuxième visite dans le pays d'un président français depuis Nicolas Sarkozy avant la répression du printemps arabe par Bachar el-Assad. L'objectif de cette visite, renforcer la coopération économique des deux pays. Meurtre de Louis à Narbonne, environ 4500 personnes ont participé aujourd'hui à la marche blanche en hommage au jeune homme battu à mort. La mère de l'adolescent de 17 ans a réclamé un durcissement de la justice pénale. Des personnalités d'extrême droite comme Éric Zemmour et Marion Maréchal étaient présentes, ainsi que 400 identitaires. Cinéma, Jesse Eisenberg a expliqué pourquoi il a refusé de reprendre le rôle de Mark Zuckerberg dans la suite de The Social Network. Il a indiqué au réalisateur qu'il prenait une direction différente dans sa vie. C'est donc Jeremy Strong qui reprend le rôle du patron de Meta. Le film sortira d'ailleurs le 7 octobre prochain.

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2: Salut les amis, c'est Philippe, c'est British Connection pour la dernière émission de la saison avec un EP de la semaine, celui de Shaitan, la série live, Sex Pistols, Siouxsie and the Banshees, le titre pour le prix d'un téléphone. Eric Tavernier nous parlera de A Forest, des Cure, découverte avec Hellside, du Fuzz, Cheese, et puis il ira également du Cyclope, du Manu Chao, du Cercle Jerk et bien d'autres. Bienvenue, on est ensemble pour 2 heures de rock, d'excellent rock. Et on débute avec le grand succès d'OMD, Orchestral Man of in the Dark, en 1980. Un classique de la New Wave, Enola Gay dans British Connection.

On reste en Angleterre, plus précisément à Leeds, avec ce groupe très politisé, avec un album en 77, Entertainment. Voici les Gang of Four, Naturals, Not on Norwich Connection.

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2: L'héritage musical que le groupe que je vous propose maintenant se puise dans les Cure, les Smiths, guitare nerveuse pour le groupe australien Radio Free Alice. Voici le dernier single dans British Connection, Lunch Money.

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1: Salut, c'est Nico du groupe Hellside. La chanson que vous allez entendre, c'est notre morceau Feel Good par excellence. On l'a composé pendant le Covid avec cette folle envie de sortir, de respirer à nouveau. C'est du pur punk pop à la Blink ou Sum 41. C'est rapide, drôle par moments et surtout libérateur. Nous vous proposons maintenant d'écouter notre nouveau single Kick Out dans British Connection.

0: C'est la première partie de l'EP de la semaine, c'est celui de Chetan Epanodiodromia, croisé entre la musique grunge et le métal, porté par la chanteuse Amélie Lenoir.
1: Shut up bitch, ouvre l'EP avec ce titre un peu paradoxe, ferme ta gueule. Je dois dire que j'avais été influencée pour donner le titre du morceau par ce fameux clash des 90s avec Axl Rose, Kurt Cobain et Courtney Love. Et Kurt Cobain avait un humour noir génial qu'il avait retourné contre Axl Rose, qui disait à Courtney de « Shut up, bitch ». Et pour ma part, c'est de façon plus personnelle, c'est une réponse assez frontale à des mécanismes abusifs de bâillonnement. Et c'est une voix qui rend les coups, qui répond et qui hurle aussi. Et puis musicalement, c'est un bon mélange, je trouve, qui peut décrire ce qu'on fait quand on parle, en tout cas nous, de fusion, stoner, metal, grunge.

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groupe français Carré Blanc pour Série Noire à l'instant. Petit groupe de ska bien sympathique. Et puis ils se disent Garage Pop and Roll Band. Voici Renan, Jérôme, Bruno et Dim, les T-Brinks avec le tout dernier single I

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1: Encore un groupe se rapprochant du milieu du métal. À voir en concert à tout prix, grosse prestation scénique, Nada Collapse, Match About Nothing.

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1: Salut, c'est Tony Fuse du groupe Fuse. Vous allez maintenant écouter Ma Poule Mon Frère sur British Connection. Alors Ma Poule Mon Frère est un titre punk metal énergique et sincère qui célèbre l'amitié indestructible à travers des souvenirs, des jeunesses, des galères, des soirées mémorables et des rêves partagés. La chanson raconte l'histoire de deux amis qui ont grandi ensemble et traversé des hauts comme des bas sans jamais se lâcher.

0: C'est la deuxième partie de l'album de la semaine. C'est un EP, celui de Chetan et Nandiotronia, mais sorti en mars. Les critiques soulignent la qualité de la basse, les changements d'ambiance et la personnalité vocale d'Amélie Lenoir.
1: Look Inside, c'est un morceau plus introspectif sur la fragilité qu'on a envie de cacher à tout prix. Et la musique sert un peu ça dans les couplets. On est vraiment sur de l'atmosphère, c'est noyé d'effets, un peu à l'image d'un placenta, je dirais. Et puis, t'as l'accouchement par le son, parce que je trouve que les refrains sont hyper violents, si ce n'est les plus violents de l'EP. Et c'est voilà, une espèce de transmutation, je dirais, de fragilité en force, en violence, en tout ce que tu veux. Mais en tout cas, là, bah, elle est sortie.

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2: Salut, c'est Eric Tavernier dans British Connection. J'ai sorti tout récemment un livre qui s'appelle The Cure, A Forest, qui est paru chez Le Boulon dans la collection 7 Inches. 7 Inches, donc 7 Inches, c'est le format des 45 tours. C'est une collection dont chaque tome reprend un petit peu l'histoire d'un grand single de pop rock, on va dire, de manière très, très diverse et variée. Il y a beaucoup de choses, donc... Pour ma part, je parle du groupe The Cure, mais surtout de leur début, puisque Forest est un titre qui apparaît dès leur deuxième album et qui est resté aujourd'hui un titre très emblématique de leur répertoire. J'ai essayé, bien sûr, de faire une analyse un petit peu de la jeunesse de Robert Smith, de ses influences. Il faut savoir que Smith est quelqu'un de bien qu'hypersensible, très déterminé. Très tôt, il a une grosse culture musicale avec des influences très diverses, et il a également une culture littéraire presque philosophique très étendue, puisque dès le lycée il a étudié Camus, les existentialistes, Rimbaud, Gide, et tout ça l'intéresse énormément. Il a des velléités finalement de reprendre l'énergie du punk pour en faire quelque chose de plus sophistiqué. The Cure, dès 1979, sort un premier album qui s'appelle Three Imaginary Boys, qui est extrêmement intéressant, mais qui finalement est assez classique. Et parmi les titres qui vont marcher, il y a d'autres titres qui ne sont pas sur ce premier album, dont des singles comme Boys Don't Cry, Killing an Arab et Jumping Somewhere Else's Train. Voilà, ce sont des singles qui sont pleins d'énergie. Smith a un jeu finalement à la guitare assez classique et il n'est pas très satisfait de ce premier album parce que il s'est finalement, ne connaissant pas bien les techniques du studio, fait imposer un petit peu par son producteur un certain son qui ne le satisfait pas totalement. Il a quelque chose d'autre en tête. Voilà, je vous propose d'écouter le premier bon morceau de la première partie de The Cure, donc, qui est Killing an Arab, qui est un morceau qui va susciter des controverses de par le titre. C'est un titre qui est tout simplement inspiré de L'étranger d'Albert Camus, mais qui va être interprété au premier degré par une certaine extrême droite anglaise qui va essayer d'en faire un hymne raciste.

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1: Dans le livre, finalement, qui n'est pas du tout un livre de style ChatGPT qui reprend de façon linéaire tous les événements qu'on connaît bien par ailleurs, j'ai surtout essayé d'analyser ce qui, finalement, entre le premier et le deuxième album, a changé, fait que Smith a pris une direction totalement différente. Au départ, donc, on a vu que c'était un groupe pop rock assez classique, et ce deuxième album, où Forest figure, qui s'appelle 17 Seconds, est un album très différent, beaucoup plus lent, beaucoup plus atmosphérique. Et donc, ce n'est pas un hasard, il y a un certain nombre d'événements qui se passent à cette époque. On peut dire qu'il y a un événement extrêmement important, c'est la rencontre de Steve Severin, qui fait partie du groupe Suzy and the Banshees, et The Cure est amené à faire la première partie de Suzy and the Banshees, dans la seconde partie, à partir de l'été 79. Et Robert Smith, puisque en fait dans Suzy, ils avaient un guitariste qui s'appelait John McKay, qui quitte la tournée parce que à la suite d'une altercation, il se fâche avec Suzy et son équipe. Et donc Smith, qui assure déjà la première partie des concerts, est amené à suppléer John McKay et à finalement jouer également en deuxième partie avec Suzy and the Banshees. Donc c'est là pour lui un défi important, puisqu'il faut reprendre les morceaux de Suzy and the Banshees alors qu'il ne les connaît pas, et surtout se fondre dans le jeu de John McKay, qui est un guitariste très particulier, autodidacte, atypique, qui manie les pédales d'effet de façon très virtuose, et qui joue beaucoup sur la distorsion, sur les dissonances, sur le fuzz, de façon à créer une sorte de mur de son, qui est un peu la caractéristique des deux premiers albums de Suzy and the Banshees. Donc quand Smith découvre ses pédales d'effet, eh bien c'est une révélation. Lui n'a pas tellement envie pour son propre groupe de créer ce fameux mur de son, mais le potentiel de ses pédales fait qu'il se rend compte qu'il y a beaucoup d'autres choses à faire, et notamment de créer des atmosphères sereines, calmes, très particulières finalement, qu'il ne connaissait pas. Et donc c'est un événement important. Je vous propose d'écouter un titre de Suzy and the Banshees, qui est finalement leur premier grand succès, qui s'appelle Hong Kong Garden.

0: Après, donc, Robert Smith ait découvert tout ce potentiel des pédales d'effet, il a naturellement le désir de créer des compositions plus atmosphériques et prépare un deuxième album avec un certain nombre de morceaux. Les sessions de ce deuxième album ont lieu à partir de janvier 1980 et se passent un petit peu en vase clos. Là, il faut parler quand même du rôle très important de Mike Edge, qui est le producteur, qui est très féru de technologie et qui a pour objectif de mettre en œuvre différentes technologies toutes récentes encore, qui donnent un son étouffé, un son particulier. Donc, dans les livres, bien sûr, nous détaillons un petit peu tout ce qui se passe pendant cette session, qui est très courte, hein, parce que pour des raisons de budget, le groupe enregistre la nuit. C'est moins cher et tout l'album est enregistré en environ une semaine. Donc c'est au cours de cette session que se crée A Forest. Sur la chanson elle-même, ce qu'on peut dire qu'effectivement c'est une composition en crescendo où la tension monte sur des paroles plutôt énigmatiques, voire presque oniriques. Il est question d'une fille qu'on aperçoit dans une forêt inquiétante. Alors, est-ce que c'est une personne réelle, une vision? On ne sait pas très bien. Même encore aujourd'hui, 46 ans après, les paroles de cette chanson restent finalement assez mystérieuses. Et donc, Forest, il y a un gros travail de production pour rendre cette atmosphère si mystérieuse, si obsédante. Si hypnotique, et là il faut également parler de la ligne de basse très marquée, parce que Simone Galoub vient de rejoindre le groupe peu de temps avant. Au départ, Galoub est un copain de beuverie de Robert Smith, et qui joue de la basse dans un autre groupe. Et au sein de The Cure, il se révèle être un bassiste vraiment excellent, très inspiré. La ligne de basse de Forest est finalement l'épine dorsale de la chanson. Donc voilà, c'est une chanson qui au départ n'est pas du tout calibrée pour être un tube. D'ailleurs, elle est beaucoup trop longue pour être un tube et pour passer en radio. Mais Smith n'a jamais varié, n'a jamais voulu en faire un titre plus court, bien qu'il y ait une version 45 tours qui est effectivement un peu raccourcie. La version que le groupe joue en concert est quand même longue, puisqu'elle dure environ 5 minutes, presque 6 minutes. Et parfois en concert, d'ailleurs, ils jouent des versions qui peuvent durer jusqu'à 10 minutes, 11 minutes. Voilà, donc je vous propose maintenant d'écouter ce fameux titre, A Forest de The Cure.
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0: The Forest de The Cure, c'était le dernier morceau que je vous proposais dans British Connection. Salut!
1: Allez, on se fait une courte pause. British Connection, votre émission rock, revient dans un instant.

0: C'est la troisième partie et fin de cette EP de la semaine. C'est le dernier EP de Chetan et Nandio Drolia.
1: Warfreak, c'est le dernier morceau de l'EP. C'est un morceau qui traite de la folie, des séquelles que ça peut aussi laisser de l'avoir vu bien en face de près, de l'avoir côtoyé, de l'avoir tous les jours, et en même temps de la force que c'est de s'en faire en fait une force d'affirmation, de la traiter autrement et de s'en saisir comme plan de guerre pour créer son propre cadre, sa propre voix et sa propre individualité en fait.

0: deux morceaux en concert dans British Connection.
1: Et cette semaine, deux morceaux enregistrés à Londres. Le premier des Sex Pistols, Anarchy in the UK, 1978. Le second, Siouxsie and the Banshees, Dear Prudence, 1982.

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C'est l'un des groupes fondateurs du hardcore californien, énergie brute et urgence du punk, Circle Jerk, tout de suite dans British Connection. Ils étaient il y a quelques semaines en concert à Paris.

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2: Deux titres de téléphone aujourd'hui, Fait divers et Au cœur de la nuit.

Et voilà, British Connection, votre émission rock, c'est terminé. C'est la dernière émission de la saison. On va se retrouver maintenant mi-septembre pour une nouvelle saison. Votre compagnie sur votre radio favorite. Je voudrais infiniment vous remercier pour votre écoute toute cette saison. Merci pour votre fidélité. Merci à la direction de la radio et puis à Gilles de Kergrel pour Écoutons nos pochettes. Pensez à écouter nos podcasts pendant les vacances. On se retrouve ici mi-septembre. Et en attendant, n'oubliez pas, British Connection, c'est votre émission rock qui passe ce qu'on entend pas sur les radios rock. Allez, salut.

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